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0: Vous écoutez RFI en direct de Beyrouth, où il est 9h, 8h à Paris, 6h en temps universel. Édition spéciale depuis la capitale libanaise dans 10 minutes, mais avant cela... C'est le journal de Marion Cazeneuve. Bonjour Marion.
1: Bonjour Romain et à tout à l'heure. Le Liban à la une de ce journal également avec ses nouvelles frappes israéliennes dans le sud du pays. Et malgré une nouvelle session de pourparlers à Washington, l'armée israélienne déployée dans les guerres au Liban, en Iran, à Gaza, ses réservistes sont sans cesse appelés et ces derniers font part de leur agacement. La Russie poursuit, elle, ses frappes sur l'Ukraine, mais sur le front, elle n'avance plus. L'Ukraine a même repris des territoires le mois dernier. Leur position définitivement irréconciliable. L'ex-premier ministre sénégalais Ousmane Sonko s'ouvre sur ses divergences avec le président Bassirou Diomaye Faye. Et puis en France, une loi reconnaît définitivement la part de responsabilité de l'État dans le scandale du chlordécone aux Antilles. Une loi non contraignante pour l'État alors que la majorité des Martiniquais et des Guadeloupéens sont contaminés à cet insecticide. 5 morts dans le sud du Liban. Israël a frappé à nouveau le pays hier, alors que de nouveaux pourparlers débutaient à Washington entre des délégations libanaises et israéliennes. Le Hezbollah est le seul obstacle à la paix, affirme le secrétaire d'État américain Marco Rubio. Le groupe chiite, lui, a revendiqué hier aussi plusieurs attaques contre l'armée israélienne qui occupe toujours une partie du sud Liban, une armée israélienne qui dépend largement de ses réservistes, les Milouim, sans cesse mobilisés pour les guerres à Gaza, au Liban et en Iran. Ils critiquent de plus en plus la multiplication de ces fronts. Frédéric Misselin a rencontré l'un d'entre eux, Michael, son prénom a été modifié.
2: Attablé dans son salon, Michael raconte la fatigue depuis le 7 octobre 2023. 290 jours de réserve. Quand l'armée a besoin de lui, il quitte son travail, sa famille et se rend disponible 9 mois en tout. Il y a encore 2 semaines, il était sur le front nord, dans une unité de blindés, sans doute au Liban, mais il ne donne aucune précision.
3: C'est de plus en plus difficile à chaque fois. Les autres réservistes et moi, nous ressentons l'usure. On le voit aussi parce qu'il y a des gens qui ne répondent plus à l'appel, ce qui rend les choses encore plus difficiles. Personnellement, oui, je suis fatigué. C'est épuisant et c'est dur pour mes enfants.
2: Michael et son épouse ont 3 enfants et comme ses camarades, il perçoit des compensations pour ses périodes de réserve, de l'argent, des voyages, des gardes d'enfants subventionnés. Le système coûte très cher à l'État et Michael en veut au gouvernement.
3: On ne peut pas laisser simplement tous les fronts ouverts, faire la guerre en permanence, partout, et penser que la population peut faire face indéfiniment. D'un côté, la guerre continue, elle semble sans fin et le gouvernement dit qu'il faut gagner, mais de l'autre, les autorités ne font rien pour recruter davantage de soldats.
2: L'état-major estime qu'il manque environ 12 000 combattants. Frédéric Misselin, Jérusalem, RFI.
1: Et alors que l'armée israélienne poursuit ses frappes au Liban, l'armée américaine, elle, dit avoir repoussé des attaques iraniennes. Elle a intercepté des missiles visant Bahreïn cette nuit, mais aussi des drones qui ciblaient des navires civils. Le Koweït, de son côté, affirme à l'instant que son aéroport a été touché par des drones. L'attaque a fait plusieurs blessés. Le trafic aérien est suspendu. Et on revient sur la situation au Liban. Les Libanais éprouvés par une nouvelle guerre, on en parle juste après ce journal dans une édition spéciale. Et RFI est en direct de Beyrouth. De nouvelles frappes également sur l'Ukraine. Une femme a été tuée ce matin dans le sud à Kherson. Hier, au moins 23 personnes ont été tuées dans des attaques contre Kiev et Dnipro. La Russie, elle, dit avoir abattu plus de 350 drones ukrainiens cette nuit. L'un d'eux a fait 7 morts et 11 blessés dans la région occupée de Donetsk, selon les autorités d'occupation. La frappe s'est abattue sur un bus qui reliait Moscou à Simferopol en Crimée annexée. Sur le front, l'armée russe ne progresse plus depuis plusieurs semaines, selon l'Institut américain pour l'étude de la guerre. Dans un rapport dévoilé hier, l'Ukraine a repris aux Russes quelques 282 km carrés de terrain en mai. Nicolas Tenzer est spécialiste des questions internationales et de sécurité au CEPA, le Center for Europe Policy Analysis. Il note que Moscou perd bien du terrain et que son armée commence à accuser des pertes de plus en plus lourdes.
4: Sur le volet militaire, première Premièrement, la Russie ne progresse plus, ne gagne plus de terrain. Les Ukrainiens parviennent à en reconquérir une partie. Donc la Russie stagne et recule, encore de manière limitée, mais de manière réelle et de manière consécutive maintenant depuis plusieurs mois. Deuxièmement, il y a un certain nombre de territoires qui deviennent de plus en plus difficiles à maintenir dans le giron russe. Je pense en particulier la Crimée, qui commence à être coupée d'une partie de ses ravitaillements possibles. Demain, peut-être, le sera-t-elle complètement. Donc ça supposera que les Russes abandonnent la Crimée. Bon, on n'y est pas encore, mais c'est une possibilité. Et puis, troisièmement, la Russie est aujourd'hui démunie d'armement et en partie d'ailleurs de troupes pour lancer des offensives majeures. Ça a pour conséquence qu'elle se venge, si j'ose dire, en multipliant, en renforçant encore les attaques contre les populations civiles ukrainiennes avec des frappes absolument meurtrières, monstrueuses.
1: Nicolas Tenzer, spécialiste des questions internationales et de sécurité. Il était interrogé par Sarah Krakowicz. La Russie organise aujourd'hui son forum économique, le forum de Saint-Pétersbourg. C'est jusqu'à samedi. Les représentants de 130 pays font le déplacement. Les Occidentaux, eux, ne s'y rendent pas en raison de la guerre en Ukraine. On revient sur ce forum dans le dossier du journal de 9h avec notre correspondante à Moscou, RFI. Il est 8h06 à Paris, 6h06 en temps universel et à Dakar, au Sénégal, au lendemain de la nomination d'un nouveau gouvernement par le nouveau Premier ministre Amadou Al-Aminou Mohamed Lo. Son prédécesseur, Ousmane Sonko, s'exprime devant la presse. Il est longuement revenu hier sur les raisons qui ont poussé son parti, le PASTEF, à refuser de participer à la nouvelle équipe. À Dakar, Léa Lisa Vesterov.
5: La justice, le chantier de la reddition des comptes, la poursuite de la renégociation des contrats stratégiques, autant de points clés du programme du PASTEF, pour lesquels Ousmane Sonko dit avoir demandé lundi des garanties au chef de l'État. Il affirme ne pas avoir été convaincu, et notamment sur la stratégie de la gestion de la dette.
6: On a discuté disant qu'il n'avait pris aucun engagement, lui et son ministre des Finances, vis-à-vis du FMI, allant dans le sens d'une restructuration de la dette. Sur la question du pouvoir d'achat, il a dit qu'autant que possible, on appliquait la vérité des prix sur certains produits qui sont subventionnés. Et enfin, à propos de la justice, il considère qu'on a la meilleure justice du monde. Donc, toutes ces réponses sont en demi-teinte.
5: Autre point de désaccord entre le président et son chef de parti, la répartition des portefeuilles ministériels, Ousmane Sonko.
6: Je lui ai dit, PASTEF n'entrera pas dans un gouvernement où il ne peut pas avoir au moins la moitié des portefeuilles ministériels.
5: Ousmane Sonko, qui même s'il a dénoncé le déficit de légitimité de cette nouvelle équipe gouvernementale, avec uniquement 5 ministres PASTEF non reconnus par le parti, a assuré qu'il accompagnerait le gouvernement et ne déposerait aucune motion de censure. Léa Lisa Vesterov, Dakar, RFI.
1: En Tunisie, la figure de l'opposition Rached Ranouchi, condamné à la prison à vie. Le chef du parti islamiste Ennahda a été jugé dans le cadre d'une affaire de terrorisme à 84 ans et incarcéré depuis 2023. L'homme fort du parti purge déjà plusieurs peines de prison, dont une de 40 ans. Dans cette nouvelle affaire, 35 personnes étaient jugées. Elles ont été condamnées à des peines allant de 10 ans de prison à la perpétuité. L'État français reconnaît sa part de responsabilité dans le scandale du chlordécone. Le Parlement a adopté hier une loi en ce sens. Aux Antilles, 90% de la population est contaminée par cet insecticide. Il a été utilisé dans les bananeraies de Guadeloupe et de Martinique entre les années 1970 et 90. Et malgré sa dangerosité avérée, le texte représente une avancée, mais elle est purement symbolique, Baptiste Coulon.
7: Symbolique et mémoriel, comme l'est l'article 1. L'État reconnaît sa part de responsabilité dans les préjudices sanitaires, moraux, écologiques et économiques subis par la Guadeloupe et la Martinique. D'autres mesures n'ont pas de valeur contraignante. C'est le cas de la dépollution des terres et des eaux contaminées au chlordécone, érigée au rang d'objectif pour l'État, tout comme l'indemnisation de toutes les victimes. Sur ce point, trop de questions restent en suspens, regrette Christophe Legvac, avocat de plusieurs associations antillaises.
8: Rien n'est prévu, tout est renvoyé à plus tard, à des commissions qui doivent faire des rapports, à des études qui doivent arriver. On ne sait pas combien va coûter cette prise en charge, on ne sait pas qui va la payer. Est-ce que ce sera une prise en charge par un fonds pour les seuls travailleurs des bananes, ou est-ce que ça va s'étendre à tous les habitants qui sont exposés au chlordécone depuis plus de 30 ans? Donc tout ça reste flou.
7: Un flou opérationnel auquel la ministre des Outre-mer promet d'apporter une réponse, puisqu'une mission d'inspection sur cette question a été lancée. Ses membres vont se rendre prochainement en Guadeloupe et en Martinique. Leur rapport est

0: C'est inhumain de ce que nous vivons actuellement. Comment on l'accepte qu'on détruise des villes, des villages, des hôpitaux, les écoles, on détruit tout. Comment c'est permis maintenant dans le monde de faire ça?
1: Merci pour ce premier témoignage, Kamel Moana. Verna Lemil, alors il y a beaucoup de choses qui ont été dites. Il y a des parallèles avec Gaza. Il y a des parallèles avec Gaza qui sont faits effectivement dans les méthodes israéliennes qui opèrent aujourd'hui dans le sud du Liban. En même temps, Kamel Moana a évoqué une situation qui dure depuis des décennies, finalement, même si évidemment c'est différent. Mais qu'est-ce qui est différent depuis 3 mois et 1 jour? En quoi cette guerre, elle est différente?
2: Déjà, il y a le bruit qu'on n'oublie pas, comme vous le dites, le bourdonnement des drones. C'est comme un petit rappel chaque jour que quelqu'un, quelque part, vous observe constamment. Et que nous sommes encore en guerre, même si, théoriquement, nous sommes dans un cessez-le-feu à Beyrouth et les banlieues de Beyrouth. Je pense que, comme l'a très bien évoqué Monsieur Kamel Mahanna, c'est que... Ce qui se passe au sud, c'est très pareil au scénario de Gaza. À Gaza, on voit le génocide. Au sud de Liban, on voit aussi l'écocide. On voit aussi les écoles, les hôpitaux rasés. On voit les villages. On pense que ce n'est plus vraiment un objectif militaire. Mais en fait, c'est le fait de tout détruire pour s'assurer que quoi qu'il se passe, même s'il y a un cessez-le-feu, même s'il y a potentiellement un accord de paix, disons, on s'assure que personne ne peut y revenir, que les villageois ne peuvent pas rentrer chez eux, à leur village. Et je pense que c'est ça le vrai danger, en fait.
1: C'est l'avenir du Liban, tout simplement, qui est posé.
2: C'est la peur de perdre le sud. On ne sait pas dans quelle forme on va le perdre, comment on va le retrouver, mais ce qui est sûr, que c'est inhabitable aujourd'hui.
1: C'est un processus de décivilisation qui est dénoncé aujourd'hui. Exactement. Au Liban, en tout cas dans le sud du pays. Laure Stéphan, la guerre, elle touche pas le cœur de Beyrouth. Vous habitez près de Beyrouth. Elle s'invite dans votre quotidien. Ça se manifeste comment? Nous, par exemple, depuis qu'on est arrivé à Beyrouth, on ressent vraiment un décalage entre ce qu'on voit dans la rue. Il faut bien que les auditeurs comprennent que les gens sourient, la vie continue, les gens sont dans les rues. Même quand on arrive à l'aéroport, on voit une ville. Genre, je suis arrivé de nuit, par exemple, illuminée, qui vit. C'est en ça que ça pose la question. Il y a un vrai décalage entre cette normalité apparente et la réalité.
3: Alors effectivement, je pense que aussi ça dépend du regard qu'on va poser. Tout à l'heure, j'étais en train de marcher près de l'ESA où on est maintenant. Rue Bliss, par exemple, vous avez une école publique et si vous allez faire un petit peu attention, vous allez voir qu'il y a du linge qui sèche aux fenêtres. Pourquoi? Parce qu'il y a des déplacés à l'intérieur de l'école. Vous marchez sur la corniche, il y a beaucoup plus de voitures que d'habitude. Pourquoi? Parce qu'il y a des gens qui dorment près de la corniche ou bien qui sont peut-être très nombreux dans un appartement et ils viennent un petit peu se détendre pendant la journée à cet endroit. Donc en fait, vous avez plein de petits signes comme ça de cette guerre qui aujourd'hui n'est plus à Beyrouth directement, mais l'est quand même. Vous avez aussi, toujours en marchant autour de l'ESA, vous pouvez voir un site où il y a eu un bombardement israélien en avril, le 8 avril, journée où les Israéliens ont prétendu qu'il y avait des centres de commandement du Hezbollah à l'intérieur de Beyrouth et ils ont frappé des immeubles civils d'habitation dans plusieurs quartiers au même moment.
1: Devant l'ESA, là où on est, il y a un obus qui est tombé.
3: Et absolument, un missile sur un immeuble qui est à 50 mètres en bas de l'ESA. Donc en fait, c'est plein de petits signes qui ne sautent pas aux yeux comme quand vous allez à Tyr, à Nabatieh, où ce n'est que destruction sur destruction, ou bien comme quand vous allez dans la zone qui est aujourd'hui occupée, dont on parlait, Kamel et Verena, où vous ne pouvez pas en fait aller, sauf certaines exceptions. Ici, c'est pas aussi visible, mais en fait c'est tout à fait présent.
1: Cette zone qui est occupée, pour nos auditeurs, faut bien comprendre qu'elle est au-dessus de cette ligne bleue qui délimite le sud du Liban et le nord d'Israël, et c'est cette ligne jaune construite par Israël qui s'étend sur une dizaine de kilomètres, et où effectivement ce drame du Liban, ce processus de décivilisation qu'on évoquait, se déroule actuellement sous les yeux ébahis, apeurés des Libanais. On va partir dans le sud du Liban, justement, parce que c'est là, je le disais, que ce drame se noue actuellement. Nicolas Falaise, dans cette guerre, une image et une voix. La voix, c'est celle d'un Libanais du Sud. L'image, c'est celle de la tombe sur laquelle il se recueille et où, depuis seulement 24 heures, repose son ami membre du Hezbollah. Vous l'avez rencontré, cet ami Nicolas, il s'appelle Reda.
4: Oui, rencontré par hasard dans ce cimetière qui est proche de la ville côtière de Saïda. Alors Saïda qu'on appelle parfois la porte du sud Liban. Un cimetière où de nombreuses tombes ont été creusées ces dernières semaines, notamment des sépultures provisoires. Sur ces tombes, il y a de grands portraits, des visages souriants de victimes civiles et aussi des photos d'hommes armés dont les portraits sont ornés des slogans du Hezbollah. Et c'est donc dans ce décor que nous avons rencontré Reda, un Libanais chiite. Il n'est pas membre du Hezbollah, mais son ami l'était.
5: Il était avec Hezbollah. Les Israéliens l'ont tué. Il était au sud. Il est mort avec un autre ami.
6: Vous saviez qu'il était combattant ?
5: Ouais, ouais, ouais. Il aime le Liban, il aime le sud. Il n'accepte pas que les Israéliens prennent notre terre. C'est important de combattre les Israéliens, parce que c'est notre terre.
6: C'est un combat que vous soutenez, vous ?
5: Maintenant, oui. J'aime pas être un soldat ou comme ça. Mais maintenant, c'est important. On a perdu notre terre, notre amis, notre famille, notre maison. Je suis né en 1993 et j'ai vu 5-6 guerres. Mais cette fois, c'est terrible. C'est dur de dire ça. J'ai perdu ma maison deux fois au sud. Les Libanais n'aiment pas la guerre. Chez vous, vous connaissez qu'on aime la guerre, on aime mourir. Non, c'est pas vrai. On aime vivre libre, mais libre avec les Libanais.
1: Voilà, déclic de Reda qui nous dit donc qu'après avoir perdu son ami, il va soutenir le Hezbollah, c'est la seule solution, il nous dit face aux Israéliens, lui qui aime vivre avec les Libanais, c'est ce qu'il nous dit Kamel Mouana. Est-ce que vous comprenez Reda ?
0: Bien sûr, vous êtes bien placé pour comprendre Reda aussi, parce que vous en France, en 1940, quand Pétain avait demandé de faire la paix avec Hitler, De Gaulle, le lendemain, à Londres, il a lancé son appel à la résistance, parce qu'il y avait une occupation. Ici, c'est la même chose. Ma ville, elle a été occupée de rien maintenant, déjà été 22 ans, et maintenant elle est déjà occupée, la maison est rasée. C'est normal quand il y a toutes les chars des Nations Unies autorisent tout un peuple, n'importe quel peuple, de combattre quand il y a une occupation. Et c'est normal, ça, c'est une réaction naturelle. Pourquoi?
1: Ça veut dire que tous les chiites, est-ce non, que c'est un danger, c'est risque pas de rejoindre le Hezbollah?
0: C'est une question de géographie. S'il y avait n'importe quel.
1: Mais un lien, là, les géographies. Enfin, oui, pour nos auditeurs, il faut bien comprendre que les villages du Sud sont majoritairement chiites.
0: Oui, oui, mais je parle. Il faut qu'on sache un peu l'histoire. En 1948, il n'y avait ni mouvement social, ni mouvement national, patriotique. Il n'y avait pas de résistance palestinienne, il n'y avait pas Hezbollah. Israël avait occupé en 1948, les gens qui connaissent l'histoire, jusqu'à l'Italie. Ils ont occupé. Et ils ont gardé. L'Italie, en 1948. Il n'y avait pas de. Et on appelle l'armée de défense. Défense, c'est qui attaque tout le temps. Comment armée de défense qui attaque tout le temps? Ils ont quitté là, ils sont retirés, mais ils ont gardé ces villages libanais maintenant qui sont en Israël. Mais ce sont des villages libanais. C'est tout. Moi, quand j'avais 5 ans, je suis né en 1943. Et il y a eu le drame palestinien. Et les Palestiniens sont venus dans ma ville, à Khiyam, là-bas. Nous, on entendait que le soldat israélien avait kidnappé le berger à Kfar Chouba, à Arkoub. Nous, on s'est caché dans les antichambres, dans nos maisons. Il n'y avait ni résistance, ni rien du tout. Ça, c'est. Et maintenant, qu'est-ce qu'il a dit, Netanyahou? Il veut créer le grand Israël. Et ça, c'est théologique pour lui. Il veut occuper la Syrie, une partie de la Syrie, la Turquie, l'Égypte, l'Arabie Saoudite, l'Irak et le Liban, on ne sait pas jusqu'à où.
1: Mais le danger de cela, c'est la division confessionnelle. C'est ce point que je veux aborder. Je me permets, Kamel Mouana, vous êtes chiite, mais vous souhaitez pas qu'on vous présente ainsi. Est-ce que ça, c'est quelque chose qui est nouveau? Est-ce qu'avant, vous ne l'auriez pas dit de cette manière-là?
0: Écoutez, moi, je reviens un peu à vous en France. Montesquieu, il dit, je suis par coïncidence catholique, par naissance catholique, par coïncidence français, mais par nécessité un être humain. Il faut qu'on soit des êtres humains. On n'a pas choisi. Un Amel, on a un slogan, aucun de nous n'a choisi sa famille, sa nationalité, sa religion, on a hérité ça. Ce qu'on peut faire ensemble, c'est le vrai défi. Il faudrait un état civil, un être citoyen au Liban. Et le Liban, comme je l'ai dit, c'est un pays des ressources humaines par excellence qui doit être le leader. C'est l'antithèse d'Israël qui est basée sur la discrimination, une coexistence entre religions. Et là, je voudrais signaler un point, vous avez parlé du constatisme. Il y a au Liban, moi, à travers mon expérience depuis 55 ans, les Libanais, malgré la crise politique, malgré la division, la crise économique, malgré la crise politique au Liban, économique et politique, les Libanais, ils sont très bons. La guerre de 24, la cohésion sociale, on a fait un programme à Amer, comment à travers la cohésion sociale on peut bâtir une citoyenneté. Et maintenant, il y a moins de cohésion sociale, mais elle existe partout. Ils sont reçus partout, les Libanais qui viennent du Sud. Et ça, il faut baser sur le côté positif. Au Liban, on a des problèmes. Comme vous, vous avez des problèmes. On a tous des problèmes, mais les Libanais, ils sont très bons à la base. Je peux témoigner à travers mon expérience dans l'urgence depuis 55 ans, que en 82, la guerre de en 82, en 2006, et en 24, et maintenant, ils sont très bons, les Libanais. À mon site, je me rappelle, en 82, ils se protégeaient les uns des autres. Et ça, c'est un phénomène qu'il faut développer. Et le Liban doit être le leader de la région. Malheureusement, il y a l'intervention de l'extérieur et les forces politiques libanaises, ils ont des amitiés à l'extérieur. En général, on utilise cette amitié pour l'intérêt de l'extérieur au lieu d'utiliser pour l'intérêt du Liban. Il faut que ce soit pour l'intérêt du Liban et un pays modèle, le Liban. Doit être le modèle dans la région.
1: On entend votre optimisme aussi, et d'ailleurs un des slogans que vous m'avez dit, pensée positive et optimisme permanent, c'est une vraie leçon aujourd'hui, en tout cas d'entendre ça de votre part au Liban. Vernel Amil, sur ce risque de division confessionnelle, Kamel Moana nous dit que la cohésion sociale existe toujours au Liban. Est-ce que vous le croyez? Vous êtes donc originaire de Rmerich, qui est un village finalement chrétien, hein, qui est un peu l'exemple du village coincé entre le Hezbollah et Israël. Quelles sont les relations avec les populations chiites? Est-ce qu'il y a des déplacés chiites aujourd'hui à Rmerich?
2: Je pense que en ce qui concerne la peur de la guerre civile, je pense qu'aujourd'hui il y a beaucoup de polarisation, et peut-être la guerre civile reste tout le temps un scénario possible au Liban, mais personnellement je pense que c'est encore assez loin. Non pas juste pour le fait d'être optimiste, mais si l'on pense des personnes qui ont déjà vu la guerre, ils savent c'est quoi la guerre civile.
1: Mais quelles sont les relations avec les populations chiites?
2: Oui, Armesh, il y a tout le temps eu une très bonne relation. Moi, je me rappelle, en 2006, j'étais coincée là-bas durant la guerre. Je me rappelle bien qu'il y avait des gens, des villages chiites qui étaient, par exemple, chez mes grands-parents. Cette guerre-là, il y avait quelques déplacés des villages voisins Armesh, mais ils ont dû quitter. Mais la relation intercommunautaire, je pense que de tout temps, était vraiment bonne.
1: Elle l'est toujours aujourd'hui?
2: Elle l'est toujours, bien sûr. Je pense que aujourd'hui, Rmesh de Belaynebel, des villages à majorité chrétienne, sont encore chez eux, contrairement à leurs voisins des villages à majorité chiites. Mais je pense que le fait qu'ils sont encore là, c'est une garantie de retour des autres villages chiites, si l'on va dire comme ça.
1: On poursuit votre témoignage dans quelques minutes. On fait une petite pause pour retrouver toute l'actualité africaine. On va revenir dans 3 minutes à Beyrouth pour la suite de cette édition spéciale. Beyrouth, où il est 9h30, 8h30 à Paris, 6h30 en temps universel. Et c'est Nemo Ampis pour toute l'actualité africaine. Bonjour Nemo.
7: Bonjour Romain, bonjour à tous. Une dizaine de jours après son investiture, Romuald Ouadani a poursuivi hier sa tournée régionale. Après le Nigeria, lundi, le nouveau président béninois s'est rendu hier au Niger et au Burkina Faso. Il a reçu un accueil chaleureux et fraternel à Niamey, selon un communiqué final conjoint reçu par le général Abdourahmane Tiani à Niamey. Les deux dirigeants se sont engagés à œuvrer à la levée de tous les obstacles au renforcement de la coopération, notamment la réouverture clôture de la frontière fermée depuis le coup d'État de juillet 2023 au Niger. Et après Niamey, Romuald Ouadani a été accueilli au palais de Koulouba à Ouagadougou par le capitaine Ibrahim Traoré. Là aussi, ils se sont accordés sur la relance des relations entre les deux pays, notamment sur les plans sécuritaires et économiques. Ousmane Sonko face à la presse ce mardi à Dakar, au lendemain de la nomination d'un nouveau gouvernement par le premier ministre sénégalais Amadou Alaminou Mohamed Lo. Il est revenu sur les raisons pour lesquelles sa formation, le PASTEF, a refusé de prendre part à cette équipe. Il affirme ne pas avoir été convaincu sur plusieurs points. Le nouveau président de l'Assemblée nationale a néanmoins assuré qu'il ne déposerait pas de motion de censure. Ce matin, RFI reçoit en tant qu'invité Aminata Touré, superviseur général de la coalition Diomaye président. Entretien à écouter dans un peu plus d'une heure sur nos antennes. Les présidents rwandais Paul Kagame et français Emmanuel Macron réunis hier à Paris pour inaugurer un monument à la mémoire des victimes du génocide des Tutsis en 1994. En 2021, à Kigali, le chef de l'État français avait reconnu que son pays aurait pu mettre fin au génocide, mais qu'il ne l'avait pas fait. Des propos

0: football. La RDC joue ce soir un match amical contre le Danemark en vue du mondial, mais voit sa deuxième rencontre de préparation annulée pour l'heure. Elle était prévue le 9 juin prochain à la Linea de la Concepción dans le sud de l'Espagne. Mais le maire de la ville invoque la prudence sanitaire en raison de l'épidémie d'Ebola dans l'est de la RDC. La fédération congolaise annonce des discussions avec la fédération espagnole pour reprogrammer le match. La suite de votre édition spéciale à Beyrouth avec vous, Romain Ouzoui.
1: Merci beaucoup, Nemo Ampis. Effectivement, retour dans la capitale libanaise à l'école supérieure des affaires dans les studios de France Média Monde. Retour auprès des Libanais qui sont confrontés à l'épreuve d'une nouvelle guerre. On va à présent partir dans le sud du Liban, où l'enjeu de la survie de la région est aujourd'hui si crucial. Et si la question de la survie de la région se pose, eh bien c'est parce que les villages sont bombardés. On en a parlé au début de cette première édition spéciale. Ils sont détruits, ils sont rasés les uns après les autres par les opérations israéliennes dans le but d'effacer toute trace.

carnet de voyage avec Ode de David van Reybroek, traduit du néerlandais par Isabelle Rosselin. David van Reybroek est né en 1971, notamment l'auteur de Congo, une histoire, ou encore de Contre les élections, paru en 2014. Ode, ce sont des musiques, des peintures, de la philosophie, de la littérature, de la politique, des résistances, ce qui structure la vie de cet écrivain engagé, offert là en partage. Ode à la concentration. Récemment, j'ai vu sur YouTube un film étonnant qui s'appelle Mental Preparation. Ce n'était pas vraiment un hit sur Internet. J'en étais apparemment le 27e spectateur. Pourtant, il était d'une beauté hors de ce monde. Matin calme, herbe mouillée, le crissement de ses chaussures sur l'asphalte. Que faisait donc cet homme en noir dans la brume ? S'exerçait-il à un sport de combat inconnu ? Étudiait-il un enchaînement de danses contemporaines ? Était-ce pour cette raison qu'il tenait une feuille de papier ? Ou était-il tout simplement cinglé ? En toute honnêteté, je connaissais la réponse. Je regardais le film dans mon lit en pleine nuit, tout juste rentré d'un dîner à Anvers. Nous étions cinq, un couple, une amie, l'hôtesse et moi. L'hôtesse avait préparé un délicieux repas. L'homme du couple était celui du film. Nous avions longuement discuté. Christophe Cluttens s'est avéré être, en dehors de pilote de chasse dans l'armée de l'air, aussi un champion belge d'acrobatie aérienne dans la catégorie limitée, le degré de difficulté le plus élevé à l'échelon international. Aux Pays-Bas, jusqu'à récemment, on ne volait pas à ce niveau. Les mouvements sont très précis, racontait-il. Quand je pivote sur mon axe, l'appareil tourne de 420 degrés par seconde. Donc, dans une compétition, quand je dois pivoter rapidement d'un quart de tour, je ne peux bouger la manette qu'une fraction de seconde. Le jury en bas nous accorde une marge d'erreur de seulement 3 degrés maximum. J'écoutais. L'avion était très rudimentaire, à peine la place d'y tenir tout seul. Pas de chauffage, pas même étanche. La pluie ruisselait à l'intérieur, sous le toit de la cabine. On n'avait qu'à enfiler son manteau d'hiver. Des appareils de bord, un altimètre, un indicateur de virage, et c'était à peu près tout. High-tech ? Quelques câbles d'acier en direction de la queue et des ailes. L'orientation ? On se dirigeait en fonction de l'horizon, quand on le trouvait. Je me suis penché au-dessus de mon curitail. Nathalie m'a resservi. D'habitude, je n'aime pas tellement les aviateurs. Il y a 20 ans, 5 de mes meilleurs amis sont morts parce qu'un équipage de militaires américains a voulu faire des prouesses dans les Alpes italiennes. Les pilotes ont eu l'idée de voler en dessous d'un téléphérique. Ils ont coupé le câble, cette bande de machos. Christophe est tout le contraire. Il parle avec calme et ferveur de son sport, sans se vanter, sans faire le fanfaron. Nous voulons nous débarrasser du terme acrobatie aérienne qui donne une impression tellement irréfléchie, tellement téméraire. Cette discipline sportive s'appelle la voltige aérienne. En fait, cela ressemble au patinage artistique. Nous aussi, nous avons des figures libres et des figures imposées. Dans le film, il étudie ses figures libres. Une séquence de tonneaux, de cloches, de ruades et autres, de quoi barater les sucs gastriques. On a du mal à concevoir que cet homme répète là, dans cette brume silencieuse, donne lieu à des exploits à 400 km/h, à quelques centaines de mètres au-dessus du sol, dans le grondement des 315 chevaux du moteur de l'hélice, et sous l'effet des puissantes forces en G qu'il subit. Nous allons de moins 7,5 G à plus 8,5 G. C'est beaucoup, surtout les forces négatives qui te soulèvent de ton fauteuil. Tu ne peux pas contracter tes muscles ou te cramponner. Cela ne ferait que te donner des maux de tête. Les forces G positives te tirent très fort les joues. J'en ai même des hématomes. Que voit-on quand on est dans le ciel ?
Une autre vidéo avait été regardée 24 fois quand je l'ai découverte cette nuit-là. Saint-Nicole, 2017, Extra 330. Ce regard, ce visage. Retournez maintenant à la vidéo précédente. Ne regardez plus, écoutez simplement. Entendez les pas au petit matin, le vent dans le microphone. Très rarement une respiration. Peut-être la concentration est-elle ce qu'il y a de plus beau. En des temps de notifications et de messages push ininterrompus, d'une détestable disponibilité permanente et de délais de livraison d'une rapidité absurde, en des temps pareils, pouvoir se consacrer à quelque chose avec une entière ferveur et une concentration totale, même si cela ne sert à rien, n'est pas remarqué, ne déclenche pas le moindre clic, n'est pas seulement devenu une rareté. Cela a presque une dimension religieuse. L'acte pour l'acte, la beauté pour la beauté, la précision du geste. Non, dit Christophe, l'important pour moi n'est pas la témérité. D'ailleurs, j'ai le vertige. Je n'ose même pas monter sur un échafaudage.

C'était Carnet de voyage, Ode de David Van Reybroek, paru aux éditions Actes Sud, traduite du néerlandais par Isabelle Rosselin. 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

Rappelle-moi les paroles, une émission de Radio Dragon qui vous propose une playlist de chansons françaises des années 30 aux années 80. Et nous avons commencé avec l'accordéon de Gus Wieser, ça s'appelle « Cœur vagabond ». Nous allons attaquer avec la chanson réaliste, on ne peut plus réaliste, de Damia, 1928, Rue de la Joie. Et le titre contient toute la chanson.

À cette époque-là, existait déjà ce qu'on a appelé la chanson engagée. C'était Pierre Dorian qui en était le principal représentant. On va écouter Le Routier, 1933.

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0: On progresse dans le temps avec Georges Brassens, La princesse et le croque-mort. C'est un Georges Brassens dans toute sa complication qu'on écoutait avec respect. Le titre « La princesse et le croque-mort », toute une histoire.
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Aux mêmes époques, 1969, Jane Birkin, très fine, Jane B. C'était la Jane Birkin couinante dans toute sa splendeur.

On termine avec un Joudassin professionnel, comme à son habitude. Aujourd'hui, on dirait que c'est généré à partir de l'IA, mais là, c'est pas le cas. C'est Joudassin soi-même, à toi.

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1: Bonjour à toutes et à tous, bienvenue chez Georges. Bonjour Capucine, bonjour Florent.
2: Bonjour, vous êtes chez Georges, épisode 4.
3: Une émission écrite et réalisée par les patients et les soignants de chez Georges, Georges Domaison, un établissement public spécialisé dans la prise en charge des pathologies en santé mentale.
2: Après avoir installé notre studio à la cafétéria, en addictologie et dernièrement dans une unité de médiation thérapeutique, aujourd'hui nous sommes au cœur d'une unité intra-hospitalière, c'est-à-dire le lieu où les patients et patientes sont accueillis et hospitalisés. Alors ici, chaque unité porte le nom d'un ou d'une artiste et là, nous sommes chez Andy Warhol.
1: Cette émission, c'est un dialogue entre l'intérieur et l'extérieur de l'hôpital. Autour d'une rencontre. Aujourd'hui, nous recevons la réalisatrice et comédienne Lucie Borletteau. Bonjour.
4: Bonjour.
3: Lucie Borletteau, vous êtes nantaise d'origine, vous êtes actrice et réalisatrice. Vous avez travaillé notamment avec Claire Denis ou Arnaud Desplechin. En 2014, vous réalisez votre premier long métrage, Fidelio, l'Odyssée d'Alice, qui est présenté au Festival de Locarno, et puis Chanson douce en 2019, adapté du roman de Leïla Slimani, et À mon seul désir en 2022. Alors, en guise d'introduction, on a une question rituelle. Quelles sont vos représentations positives et négatives sur la psychiatrie ?
4: J'aurais dû préparer cette question. Déjà, c'est la première fois que j'entre dans un établissement de soins, dans un hôpital psychiatrique. Donc, j'avais pas vraiment de représentation, préétablie. En revanche, je connais plusieurs personnes, plusieurs amis qui ont fait des séjours à l'hôpital. Et c'est vrai que je me rends compte déjà que je suis jamais allée les voir. Mais je crois que souvent, c'est parce que c'était pas trop possible. Enfin, justement, c'était peut-être un peu comme l'unité où on est là actuellement. Je sais pas s'il y a beaucoup de visites. Enfin, voilà, j'aurai des questions pour vous après. Et après, je viens d'écouter totalement par hasard un podcast sur les fantômes de l'hystérie, un podcast de France Culture de 2023, qui parlait justement de la transmission de la figure de l'hystérique au-delà de ce qui s'est passé à l'hôpital de Charcot au 19e siècle. Et c'est aussi des figures, la figure de la folie en tout cas, ou de l'établissement, qui ont inspiré énormément les artistes en peinture, voilà. Et puis en cinéma, quand on fait de la fiction, là, les films que vous avez cités, c'est tous des films de fiction. Parfois, il y a des personnages qui sont proches de la folie. Enfin, en tout cas, dans ma filmographie, il y en a un, c'est sûr, qui a des gros problèmes et qui va pas à l'hôpital, hélas. Et voilà. Mais du coup, je pense qu'on en a quand même, pour vous répondre de manière plus intime, que ça peut être un endroit qui fait un peu peur. Parce qu'on a peur d'être enfermé, d'être privé de son libre arbitre. Je dirais que c'est ça qui peut faire peur.

0: et de nous poser vos questions. Vous êtes d'accord avec le principe ?
1: Bien sûr.
2: Autour de la table pour vous interviewer, Cindy, Tiffaine, Élise, Natacha et Philippe. Bonjour à vous cinq.
3: Bonjour.
4: Comment est venue votre envie de cinéma ?
1: Alors, mon envie de cinéma, elle est venue parce que je regardais beaucoup de films déjà, enfin comme spectatrice. Déjà, je dirais même enfant, que j'ai commencé à avoir un peu une passion. Alors à l'époque, il n'y avait pas du tout Internet, donc je regardais les films qui passaient à la télévision. Même des vieux films en noir et blanc, j'ai commencé à trouver ça vraiment très très intéressant, et encore plus quand j'étais au collège. Je pense que c'est un médium qui marche très bien à l'adolescence, qui est une période où on se cherche et on est un peu angoissé. Du coup, les films, ça permet de s'échapper, d'apprendre plein de choses sur le monde sans se blesser, enfin voilà, de découvrir. Bon, et après, la chance que j'ai eue, ça a été de faire au lycée, l'option cinéma. J'ai donc fait le lycée Guistot à Nantes. Et je pense que c'est à partir de là que j'ai compris que ça pouvait devenir déjà qu'on pouvait faire des études et que peut-être on pouvait travailler dans le cinéma. Avant, c'était un peu un fantasme. Je viens pas du tout d'une famille qui travaille dans le milieu culturel. Mes parents se sont rencontrés en faisant du théâtre amateur, donc il y avait quand même cette fibre, et il y a beaucoup de livres à la maison, etc. Ils aimaient bien le cinéma, mais vraiment moi je me suis passionnée plus voilà pour ça. Et la cinéphilie adolescente, elle est tellement intense. Enfin, on déteste certains films, d'autres on les adore, on veut les connaître par cœur. Et voilà. Donc c'est venu par cinéphilie, par amour.
5: Qu'est-ce qui vous inspire quand vous choisissez un sujet ? Est-ce que le désir de création, il part d'une question qui reste un peu en suspens pour vous ? Ou au contraire, est-ce que, en général, on écrit plutôt sur quelque chose qu'on a déjà commencé à résoudre ?
1: Alors, je dirais que pour moi, on n'écrit pas du tout sur quelque chose qu'on a déjà commencé à résoudre, et que la question, elle demeure pendant un temps assez long dans le processus de création. Enfin, en tout cas, on cherche. Pour moi, en faisant un film, on cherche autour effectivement d'une thématique, d'une question, ou d'un personnage, ou d'un milieu, et parfois ça se mélange entre tout ça. Et puis, en plus, je dirais que sur chaque film, et je pense aussi au court métrage, j'ai aussi travaillé de manière plutôt comme pour une commande, pour des séries, mais à chaque fois que même si je travaille pour une commande, à un moment donné, quand je me jette, en fait ça prend tellement tout l'esprit quand on fait la mise en scène d'un film, que ça devient quand même une quête personnelle, même quand on n'a pas écrit le scénario. Et c'est vrai que je trouve que c'est quelque chose, c'est un peu une quête, quoi, de faire un film. Et surtout, moi, ce que j'adore, il y a des obsessionnels qui font un peu toujours le même film. Moi, j'aime changer vraiment à chaque film. J'ai l'impression qu'il faut trouver un nouveau défi, quelque chose à résoudre. Je trouve ça assez juste comme question.
4: Vos films interrogent souvent le désir féminin. On pense à Fidelio, l'Odyssée d'Alice ou à Mon seul désir. Pourquoi mettre les femmes au cœur de votre travail ?
1: Bah, sûrement déjà parce que je suis une femme moi-même et que du coup je suis arrivée dans une époque dans le cinéma où c'est un art qui a été longtemps quand même vraiment dominé par le masculin et par les points de vue masculins, et ça devenait moins compliqué à mon époque, je trouve quand même, parce que on a beaucoup dit qu'il fallait se battre plus quand on était une femme. Moi, je l'ai jamais vraiment ressenti dans mon milieu qui est le cinéma d'auteur, quoi, parce que dans les années 2000, ça, il y avait déjà pas mal de réalisatrices qui avait ouvert la voie. Et du coup, je suis allée vers des thèmes qui me plaisent profondément sans me censurer, ce qui était peut-être plus compliqué pour d'autres générations. Et aussi peut-être parce que il y avait des choses dans les films dans lesquelles je me retrouvais pas. On essaye aussi de faire des films qu'on aurait envie de voir et d'aller montrer des images manquantes, des choses qu'on n'a pas vues, en se disant peut-être c'est ça qui va aussi intéresser d'autres gens. Voilà. Donc c'est pour ça que c'est intéressant d'être à la fois donc quelque chose de généreux pour s'adresser au spectateur et en même temps d'y mettre de l'intime.
6: Est-ce que vous avez des démons que vous avez voulu combattre à travers vos réalisations cinématographiques ?
1: Bah ça c'est sûr, hein, je pense, des démons. En tout cas quand j'ai fait Chanson douce, qui est donc une adaptation, donc j'ai pas écrit cette histoire qui est absolument atroce en fait, qui est terrifiante, qui est dans le roman de Leïla Slimani, adapté quand même d'un fait divers, qui est donc cette histoire d'une nounou qui tue les enfants dont elle a la garde. Je venais moi-même d'avoir mon deuxième enfant Et j'avais dû chercher une nounou et tout ça. Et je trouvais

0: qui était intéressant dans les thématiques souterraines un peu du livre et du futur film, c'était aussi cette espèce d'amour énorme avec la petite enfance et parfois fou, en fait, excessif. Évidemment sans aller jusque là, enfin, mais en même temps on a tous eu des moments, si on s'est occupé de jeunes enfants, où on a l'impression qu'on pourrait péter un plomb, soit parce qu'on n'en peut plus, parce que ça nous pousse à bout, soit parce qu'on a trop d'amour, enfin je sais pas comment dire, que c'est un amour qui fait pleurer, c'est complètement irrationnel, et je trouvais que c'était pas si exploré dans le cinéma, justement pour dire que parfois on essaie d'aller chercher des choses qu'on n'a pas vues. Sans doute parce que c'est aussi une thématique du féminin, quand même. Enfin, c'est cette espèce de truc où on est enfermé dans le soin des enfants petits, dans un truc qui se répète, qui est tellement intense et beau aussi, hein, mmh. voilà, à filmer, mais qui est un peu fou. Alors ça, je dirais que c'est un peu un démon. Parce qu'aussi, le film l'a fait basculer, pour le coup, effectivement, mmh. dans la folie.
1: À l'heure de l'avènement du féminisme, et contrairement à dans Fidelio, l'Odyssée d'Alice, dans lequel vous semblez prôner l'émancipation féminine, quel message avez-vous voulu porter avec le film Chanson douce?
0: Ben, je dirais que justement, c'était un film, je sais pas si c'est vraiment un message. Pour moi, c'est un film qui ressemble un peu à un cauchemar. Et ça, si j'étais incapable de le dire quand je l'ai fabriqué, c'est vraiment à la fin, c'était avec un camarade qui travaillait à la production, qu'on s'était dit, en fait, c'est ça, ce film, c'est un cauchemar de parents. C'est-à-dire, c'est quelque chose qu'on veut jamais voir dans sa vie. C'est un peu un conte, c'est un peu monstrueux. Donc, je sais pas s'il y a vraiment un message. Les messages, les thématiques, elles sont très fortes. Dans le livre, il y a une vraie critique de la société, du déclassement, etc. Moi, je dirais que c'est plus une expérience un peu terrifiante qui peut nous renvoyer à nos peurs et aussi au fait de voilà qu'il vaut. Enfin, en fait, si les parents n'étaient pas si aveuglés par le confort bourgeois qui fait qu'ils sont plus tranquilles parce qu'ils ont moins géré les enfants, ils verraient qu'il y a un problème. Et ils verraient qu'ils peuvent porter secours à cette femme. Parce que moi, j'ai aussi beaucoup d'empathie pour le personnage de la nounou, même si c'est effectivement, elle finit par commettre un acte monstrueux. Et je la trouve quelque part quand même victime d'une société de classe hyper violente.
2: Bonjour. Dans ce film, Karine Viard incarne une personne souffrant d'une pathologie mentale. Comment avez-vous construit cette situation et son incarnation? Vous êtes-vous entouré de médecins? Êtes-vous partie d'expérience personnelle?
0: Ben alors justement, c'est vrai que ce personnage, il est, ben évidemment, il s'est beaucoup construit avec Karine Viard elle-même, qui avait en fait très envie de jouer ce rôle et qui se préparait en parallèle de nos séances de travail. Je sais qu'elle travaille avec un coach, enfin voilà, qu'elle a vraiment pris ce rôle à bras le corps. Moi, j'ai voulu qu'il y ait une vraie scène d'hallucination qui n'existe pas dans le livre. En fait, c'est assez fidèle au livre, mais il y a quelque chose qui n'existe pas dans le livre, c'est la scène où elle voit des poulpes chez elle. Il y a des scènes où elle est dans le livre, où elle est dans une profonde dépression, ça devient très sale chez elle, etc. Mais il y a pas, ça va pas jusqu'à un moment d'hallucination. Et moi, je trouvais ça intéressant justement parce que ça la faisait vraiment basculer du côté d'une crise et que j'arrivais pas sinon à filmer un personnage de meurtrière aussi atroce sans avoir quelque part, je sais pas si c'est une excuse, mais enfin en tout cas qu'il y ait ce truc de la maladie mentale vraiment avérée. Et je sais plus comment ça m'est venu, ce truc de poulpe. Je crois que c'est parce que je trouvais que c'était quelque chose qu'on pouvait filmer en vrai, puisque donc on a ramené des vrais animaux et que ça fait vraiment peur, enfin que c'est vraiment étrange, sans être des effets spéciaux numériques que moi j'aime pas beaucoup. Mais pour la question de la folie, c'était un vrai choix de vouloir avoir une scène qui dit comme une clé quoi pour le film. Elle est en crise, elle va mal. Voilà, c'est pas une meurtrière froide, je sais pas quoi. C'est toujours intéressant de pouvoir rentrer dans la tête du méchant sans vouloir tout expliquer, mais de pouvoir se mettre à sa place. Si c'est juste un alter ego qu'on veut éliminer, c'est pas très intéressant.
1: J'avais une autre question, du coup, comment on choisit une actrice?
0: Ah ben ça, c'est très variable selon les projets. On fait pas mal de casting. Enfin, moi, j'aime bien faire des essais. avec les actrices et les acteurs pour pouvoir choisir la bonne personne, parce que ça fait partie de mon travail. Et j'essaie justement que ce soit pas comme un truc cruel, comme on peut s'imaginer, de télé-réalité avec tout le monde en concurrence, je sais pas quoi. Mais au contraire, pour moi, je leur dis toujours que les essais, c'est aussi pour qu'ils puissent eux m'essayer. C'est-à-dire que c'est vraiment, on joue des scènes et je les dirige. Et c'est important de voir comment on va s'entendre. Et après, souvent, le choix, il se fait vraiment pour le film. Et c'est pas un concours. C'est-à-dire que, par exemple, pour Fidelio, l'actrice qui joue Alice, Ryan Labed, qui est absolument extraordinaire, peut-être qu'elle n'a pas fait les meilleurs essais des essais, mais juste la rencontre entre elle et le rôle était tellement phénoménale, et mon envie de la filmer, ben voilà, c'était du coup elle.
3: Vous êtes aussi actrice. Est-ce que vous avez perdu ou gagné quelque chose en passant de l'autre côté de la caméra ?
0: Ce qui est sûr, c'est que d'avoir une expérience d'actrice qui est quand même petite, hein, c'est-à-dire que moi, je pense que mon métier, c'est plutôt cinéaste que actrice. Je le fais avec joie, mais j'ai pas beaucoup de travail dans ce domaine. Mais je pense que ça m'a énormément servi dans ma vie de cinéaste. Bah, déjà, justement, parce que je me mets à la place des acteurs et des actrices, pas seulement dans le processus du casting, mais effectivement au travail sur le plateau, de faire très attention à pas les mettre dans une mauvaise position, et puis peut-être parfois de pouvoir imaginer ce que c'est que de travailler cette scène, ce dialogue, enfin voilà. Non, je pense que c'était bien. En fait, c'est quelque chose qui se fait peut-être un petit peu plus aujourd'hui. Il y a pas mal d'acteurs et d'actrices qui passent de l'autre côté de la caméra. Pardon, mais quand je faisais des études, on me demandait systématiquement qu'est-ce que je voulais faire vraiment, alors qu'en fait, je pense que c'est assez complémentaire et riche.
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6: Tiffaine, tu as choisi de nous partager l'un de tes textes. Il s'intitule La vie d'artiste.
1: La vie d'artiste. Un éclat, une lumière, et puis tout qui scintille. Un papillon, un oiseau, une colombe éphémère. Sous les feux des projecteurs, on ne voit que ce qui brille. Et le reste, tout le reste, on le laisse en jachère. Mais qu'est-ce qui se cache derrière le masque invisible ? Qu'est-ce qui trépasse à l'ombre de nos vies ? Les souffrances, les regrets, les mots indicibles, qu'il faut transfigurer, qu'il faut faire taire à l'envie. Mais jeu de miroir, jeu de hasard, nos projections sur l'autre lui redonnent l'envie. Nos projections sur l'autre font qu'il nous sourit. À tout cet amour qui prend vie dans l'espoir. Et pour au final nous paraître authentiques, dissimule le mal-être, les mots qui le taraudent, mais qui pourtant font de lui un être, une ode à la justesse, à la forteresse que présente l'être unique. Même si porté par la foule, la lumière, le talent, il expose ainsi les moins bons sentiments, comme des œuvres d'art, des chefs évanescents, et sublime les plus beaux avec beaucoup d'allant. Mais tout ceci, tout le temps en espérant, préserver tout son être de ce qu'il est, ce qu'il ressent, de ce qu'il vit dans sa chair, de ce qu'il pressent, et effacer le plus possible tous les tourments du temps. Alors, c'est un texte un petit peu dur que j'ai écrit pour dire qu'on était tous pris plus ou moins dans des jeux de miroir, des projections ou d'apparence qui nous font un peu oublier qui on est et qui nous font oublier aussi peut-être nos maux, nos souffrances et surtout nous faire taire ce qu'on n'a pas envie de montrer de nous-mêmes, nos douleurs, nos peurs aussi. Donc, Lucie Borletot, vous faites un métier dans lequel il y a un fort jeu de projection. Comment vous gérez la transition entre le réel et le jeu, entre l'image qui est projetée à l'écran et ce que vous êtes réellement ?
0: C'est vraiment une question abyssale. Non, mais en même temps, en fait, comme je fais de la fiction, surtout, c'est plus facile, je pense, parce qu'on se dit vraiment qu'on fabrique un autre monde, en fait, quand on fabrique un film. Mais après, par rapport, oui, à ces jeux de miroir, je sais pas, en fait, c'est bien le mot jeu. C'est-à-dire, même par rapport au travail du jeu, des actrices, des acteurs, j'ai l'impression que ce qui est bon aussi, c'est toujours de retrouver une forme de plaisir enfantin. Enfin, on a tous joué, en fait, enfant. Et c'était trop bien. et je crois que, bah, quand même, c'est un terrain de jeu aussi, le travail de fabrication d'un film. Donc, c'est aussi pour moi la question de le faire souvent, quand même, dans le plaisir. C'est vrai que, je sais pas si vous avez beaucoup entendu parler de ça, mais l'année dernière, c'était vraiment une année dans le cinéma où il y a eu encore tellement d'histoires sordides de metteurs en scène violents, avec violences sexuelles, mais pas que, aussi des violences psychologiques, et que moi, je me reconnais pas du tout là-dedans, que j'ai toujours... Et après, je ne suis pas parfaite, parce que peut-être que c'est un endroit où il y a tellement de... d'excitation, de plaisir, de désir, de jeu de miroir, qu'il y a des dangers, en fait, voilà, c'est sûr. Mais on peut aussi le faire quand même dans la bienveillance. Enfin, et j'ai l'impression qu'on est tout un tas de cinéastes, mais même de, d'ailleurs, pas, c'est pas qu'une question de génération. Après, c'est aussi une question de bon sens. Mais disons qu'en tout cas, dans la jeune génération, il y a un désir de faire mieux dans les, dans les, dans les pratiques. De pas mettre, de pas justement, être dans la perversité. C'est-à-dire quand les metteurs en scène, pendant longtemps, ils avaient l'impression de se prendre vraiment pour Pygmalion et que les actrices, c'est des marionnettes et que... Enfin, ça, vraiment, je trouve que c'est affreux. Moi, au contraire, j'ai l'impression, quand je vous disais, il y a un truc d'équipe et il y a un truc qui est très collaboratif, en fait, dans le cinéma. Et en général, les gens aiment ça. Enfin, voilà, sauf ceux qui sont plus dans des trucs un peu SM. Après, chacun fait ce qu'il veut. Il y a des acteurs qui sont, voilà, qui sont consentants dans certaines formes de maltraitance, mais moi, c'est pas du tout mon truc.
6: Lucie Barreto, vous restez avec nous. On va vous faire découvrir notre unité d'hospitalisation. Mais avant, Mathilde, toi aussi, tu as souhaité partager un de tes écrits. Il s'intitule « Enlever le masque ».
7: Être comédienne, c'est jouer un rôle, montrer aux réalisateurs, aux spectateurs, ce qu'ils ont envie de voir. Dans ma vie, j'ai souvent montré ce que les autres voulaient voir de moi. Alors aujourd'hui, j'enlève le masque, je prends ma plume pour vous dire qui je suis vraiment. Oui maman, je suis en thérapie. Oui papa, ça fait longtemps que ça ne va pas. Oui maman, je suis maintenant en psychiatrie. Oui papa, je suis mieux là que chez moi. Je connaissais son visage, je connaissais sa maison. Les souvenirs remontent dans cette fameuse maison. Pas de rêve cette nuit avec ses cauchemars toute la nuit. Pas de rêve cette nuit avec ce cauchemar dans ce lit. Oui maman, ça fait long, ça va faire du mal autour de nous. Non papa, je ne doute pas de moi. Oui maman, les souvenirs sont revenus. Oui papa, la peur m'a terrassée. Il m'a fallu du temps pour comprendre ce qui se passait. Et la vérité est le plus dur à digérer. Tu me connaissais très bien, je n'étais qu'une enfant. Tu as pris ma dignité et ma virginité. Pas de rêve cette nuit avec ces cauchemars, toute la nuit. Pas de rêve cette nuit avec ce cauchemar dans ce lit. Pour moi, c'est fini, tu ne fais plus partie de ma vie. Et aujourd'hui, je ne me bats plus contre toi, mais je me bats pour moi.
1: Vous avez accepté notre invitation en psychiatrie. Quelle histoire vous aimeriez raconter si vous deviez faire un film sur la psychiatrie? Par quel bout vous prendriez le sujet?
0: Moi, j'aime beaucoup ce qui est de l'ordre de l'expérience. C'est-à-dire que j'ai eu envie d'emmener les gens sur un bateau ou dans un club de striptease, mais par les coulisses, pas pour voir juste des fesses et un spectacle. Et du coup, je me dis, si c'était ça, tout d'un coup, dans l'univers de la psychiatrie, j'ai l'impression que, comme je vous le disais, moi qui n'ai jamais été internée, etc., je pense qu'il y a une espèce de peur et de fantasme autour de ça, et que donc c'est peut-être plus intéressant de rentrer par une patiente ou un patient, d'essayer de se mettre à la place de cette personne, de voir qu'est-ce qu'on ressent. Effectivement, là, quand je vois qu'ici... il y a ce truc d'avoir rien à faire. Qu'est-ce que ça procure comme sensation, plus que de représenter la folie, là, comme dans le film Karine Viard, qui est un peu un thriller aussi, c'était un peu spectaculaire de dire voilà. C'est plus d'essayer de se mettre à la place de ce que ça fait d'entrer là, et avec le texte que vous venez de lire là, qui est très beau, il y a aussi ça, c'est-à-dire est-ce que c'est aussi vivre l'expérience d'une révélation sur son passé, sur des choses qu'on a cachées, qui est quand même les vertus en fait du soin et de la psychiatrie. Mais là, comme ça, je sais pas. Je me dis que c'est toujours une question de point de vue, et qu'en tout cas, je trouverais plus fort de rentrer par le point de vue des patientes que des patients que des soignantes, bien que ça pourrait aussi faire une très bonne série, je pense, l'hôpital psychiatrique. Je sais pas si ça existe, mais C'est une bonne arène, comme on dit dans le jargon des scénaristes.
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6: À la table de chez Georges, Margot et Audrey viennent de nous rejoindre. Bonjour à toutes les deux. Vous êtes assistante sociale ici en intra-hospitalier. On va revenir sur votre métier et le rôle que vous jouez dans l'accompagnement des patients. Mais avant, je vous propose une plongée au cœur de cette unité d'hospitalisation. Et c'est avec toi, Capucine.
10: Oui, l'unité Warhol, là où on se trouve, comprend une vingtaine de lits et accueille toutes sortes de pathologies parce que la psychiatrie en France est organisée par secteur géographique, c'est-à-dire on est hospitalisé selon l'adresse de son domicile et non selon sa pathologie. Alors comment les personnes y sont accueillies, comment elles y sont soignées et accompagnées ? Réponse avec Camille, une jeune infirmière, Laurent, cadre de santé, et quelques patients et patientes.
11: Généralement, les patients effectivement arrivent des urgences psychiatriques. Les patients peuvent arriver à tout moment de la journée ou de la nuit, donc l'accueil sera un petit peu différent. En général, on prend en compte le temps qu'ils ont passé aux urgences, donc on va estimer de voir s'ils ont besoin de repos ou pas, donc on va pas faire le même accueil en fonction du moment de la journée et surtout de l'état psychique du patient. Ça va être un gros travail d'adaptation directement au patient. On va se concentrer sur son état psychique, lui demander pourquoi il est arrivé jusqu'ici, qu'est-ce qui l'amène, aussi ce qu'il attend de l'hospitalisation, comme ça on peut tout de suite fixer des besoins et voilà des objectifs de soins. Soit ils sont connus de nos équipes, donc ils vont pas être accueillis de la même manière non plus, parce qu'on va essayer de tout de suite retrouver l'alliance qu'on avait créée sur les hospitalisations précédentes, quand c'est possible, pour voilà la continuité des soins. Et sinon, parfois, ce sont des personnes qui ne sont pas du tout familières de la psychiatrie, donc on va les accueillir encore différemment. On va essayer d'être les plus accueillants et les plus rassurants possibles, parce que c'est vrai qu'il y a beaucoup d'a priori sur la psychiatrie, donc nous, on essaye de les accueillir au mieux et de nous adapter à eux et à leurs besoins.
12: Alors être enfermé, oui, dans une unité avec que des gens qui vont pas bien, oui, ça peut être compliqué. Surtout sur une première hospitalisation, quand on connaît pas la psychiatrie, d'arriver dans ce milieu qui peut être bruyant, il y a des bruits de clés, des bruits de portes, peut y avoir des cris, des pleurs. Oui, j'entends que ça peut être très perturbant et l'équipe est là aussi pour rassurer.
13: Moi, je suis hospitalisée sous contrainte. Depuis 17 jours déjà, donc je n'ai pas le droit de sortir de l'enceinte. Et je ne pourrais sortir que si le médecin ou le psychiatre de garde m'autorise à sortir. Voilà. Et c'est très très long et très très dur. Sans mes enfants, sans mon mari. C'est quelque chose qui est très dur à supporter. Donc on fume. Et ça, c'est pas bien. Parce que avant d'arriver ici, je ne fumais pas. Que en soirée avec mes amis. Voilà, donc là maintenant je suis clope sur clope et c'est pas bon du tout.
12: Donc l'hospitalisation libre, ce sont les personnes qui acceptent ou qui décident de se faire hospitaliser, qui sont d'accord avec l'hospitalisation. L'hospitalisation sous contrainte, ce sont des personnes soit qui ne sont pas en capacité d'accepter ou qui refusent. Voilà. Donc ça peut être une personne de l'entourage qui connaît bien en tout cas la personne et qui a vu qu'il y avait un changement dans l'état de la personne qui lui permettait pas d'accepter. Pour ce qui est de l'hospitalisation à la demande du représentant de l'État, c'est des gens qui mettent en danger la population. Donc il y a une contrainte là qui passe directement par le préfet qui est responsable de l'hospitalisation de ces gens. Et toutes ces hospitalisations sous contrainte sont quand même vérifiées par le juge des libertés et de la détention, puisque c'est une perte de liberté pour les gens qui sont hospitalisés sous ces modes de contrainte.
10: Donc là, il est 16h15, c'est l'heure du goûter.
12: Donc, tous les jours, le goûter sur ce temps d'échange, voilà, et puis convivial. Toujours présence d'un soignant en salle à manger, toujours un infirmier.
11: Donc voilà, nous, notre accompagnement soignant, il se fait tout au long de la journée et de parfois gérer les situations difficiles, donc les angoisses, l'anxiété, parfois les idées noires qui peuvent revenir souvent en fin de journée. Donc notre rôle aussi soignant est plus important aussi en fin de journée et puis pendant la nuit. Ils ont un grand rôle, la nuit, d'accompagnement des patients dans la nuit, dans les angoisses qui surviennent à ce moment-là, puisque le moment de vide est souvent le soir et la nuit.
10: Alors, ce temps du goûter, est-ce que c'est le meilleur moment de la journée?
14: Ben, ça permet une convivialité et
9: c'est sympa de se retrouver, parce qu'on est souvent dans notre chambre à broyer un peu nos difficultés.
12: Et le fait d'hospitaliser les gens avec peut-être sur les premiers jours moins de contact avec l'extérieur, c'est aussi les mettre à l'abri de cet extérieur, mais qui peut être piégeant parce qu'on est entre guillemets dans un cocon.
9: C'est très très dur d'être patient en fait, parce que on fait rien et quand on fait rien, on ruine et c'est pas facile. Et puis après, pour revenir dans la vie, on va dire réelle, et ben c'est compliqué aussi quoi.
12: Donc c'est pour ça que les personnes peuvent avoir l'autorisation de prendre des permissions pour se retrouver un peu la société, l'extérieur, et puis voir comment ils arrivent à s'adapter et en tout cas à être moins angoissés à l'extérieur.
14: C'est le bureau du psychologue.
15: Voilà, c'est ça. Ouais.
16: Vous voulez bien me raconter comment se passe une journée ici ?
17: L'enfer.
18: C'est très très long. Les journées ne passent pas vite. C'est très très long.
19: Le matin, il y a plutôt un peu plus de mouvement, je dirais. On va à la cafette,
18: on fait notre chambre.
19: Et après, l'après-midi, c'est plus tranquille.
18: On fait des jeux de société.
19: Ouais, on fait des jeux de société aussi.
18: On joue au tarot, à la belote.
19: On lit, on s'occupe autrement aussi le soir.
18: Et en fait, on fait des choses qu'on ne fait pas chez nous.
19: Oui, ça c'est vrai.
18: En fait, c'est une maison de repos ici. Et on écoute de la musique.
19: Oui, on écoute de la musique.
18: Beaucoup, beaucoup. Moi, j'écoute beaucoup de musique, moi. Et j'adore.
16: Et ça fait du bien ?
18: Ah oui, énormément, ouais. Ouais. Se soigner avec la musique. Écouter les paroles, il y a des très très belles chansons. Ça me soigne, quelque part, je pense.
11: Dans le service, effectivement, certains patients, on va les laisser avoir ces temps que eux appellent ennui. On va pas être forcément présent dans la chambre, on va les laisser être seuls avec eux-mêmes. Ça permet de savoir, eux, comment ils vivent leurs angoisses, leur anxiété. Nous, ça nous permet vraiment, en tant que soignants, d'avoir ce regard-là et de savoir ce qu'ils mettent en place dans les moments de vide.
18: Donc moi, c'est le maquillage, la musique et les jeux de société. On va dire ça comme ça, en gros. Et papoter avec les copines. Hein ?
19: Ouais.
18: Parce qu'on papote de tout. Hein.
19: Ouais,
18: comme
19: vrai.
18: Si
19: oui,
18: on se connaissait depuis des
19: on
18: années, en fait.
19: On discute pas mal, en fait. C'est vrai qu'on a bien beaucoup de temps de discussion.
18: Ouais. C'est cocooning. Entre guillemets, je dirais cocooning, hein, quand même.
19: À l'époque, le spa
18: et la piscine.
11: Les patients créent des liens. On essaie d'avoir un regard quand même dessus pour éviter que certains puissent faire des rencontres qui soient compliquées pour eux aussi, parce que parfois, certains sont très empathiques, donc ils vont aussi prendre la difficulté de l'autre. Et oui, certains créent des liens d'amitié qui restent même après l'hospitalisation. Et donc, ils vont au spa, exactement. Ils prennent des permissions et dans ce cas-là, ils vont au spa, effectivement, sur l'extérieur. Donc nous, c'est pas un soin qu'on propose ici, mais que eux s'accordent entre eux, ce qu'on trouve bien pour la plupart du temps. Ils arrivent aussi à trouver des solutions entre eux pour faire des choses qui changent de l'hospite et qui leur font du bien.
12: C'est de l'accompagnement de l'admission jusqu'au temps de sortie, en fin de compte, et qui se poursuit après avec les équipes d'extra-hospitaliers, justement, sur le CMP, sur les hôpitaux de jour. Voilà. Donc, c'est pas parce qu'ils sortent qu'ils sont lâchés dans la nature. Le médecin continue à les voir sur des consultations CMP. Les équipes de CMP peuvent venir au domicile ou le patient peut rencontrer des infirmiers sur le CMP. Et il y a aussi, pour certains, un besoin d'hôpital de jour, c'est-à-dire d'activités qui ponctuent aussi la semaine suite au retour à domicile.
7: C'était les patients de l'unité Warhol, Camille, infirmière, et Laurent, le cadre de santé.
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10: Je me tourne vers Audrey et Margot. Quand on pense à l'hôpital, souvent, quand on est un peu naïf, ignorant de la psychiatrie, on imagine des blouses blanches. Et vous, vous n'êtes pas des blouses blanches. D'ailleurs, vous n'êtes pas en blouse blanche. Vous êtes assistante sociale. Alors, expliquez-nous, que fait une assistante sociale dans un centre hospitalier ?
23: Alors nous, notre rôle à l'hôpital, il constitue une interface entre le soin psychique et l'accompagnement dans la cité. L'accès à des droits, à une scolarité, à un hébergement, à un logement, à un travail, à des loisirs, ce sont des vecteurs d'intégration, mais aussi des supports à la santé mentale. Il n'y a pas uniquement des facteurs psychiques ni uniquement sociaux, ils sont toujours entremêlés. On est amené à rencontrer les patients soit à la demande du médecin, à leur demande à eux, ou aussi à l'équipe soignante.
10: Et donc finalement, c'est un peu ce qu'on entend dans le reportage, hein, c'est que tout le travail ici, c'est de préparer la sortie. Audrey, est-ce que vous avez constaté des évolutions ces dernières années dans les besoins des patients justement pour sécuriser la sortie ?
15: Oui, donc justement, on observe ces dernières années là une évolution dans nos pratiques, et notamment à travers les situations des patients qu'on observe davantage fragilisés, donc par le contexte sociétal et politique. Donc les exemples les plus présents, c'est notamment l'accès au logement, qui est très compliqué, avec des risques plus fréquents de sortie à la rue. Alors ici, on fait en sorte que ça se passe autrement, on fait au mieux. Il y a également des situations financières de plus en plus précaires, donc liés notamment aux organismes sociaux qui sont surchargés parce qu'il y a plus de demandes, et aussi du fait que l'État réduise drastiquement les financements de ces organismes-là. Et puis évidemment aussi, si on plus en lien avec le soin, les délais de prise en charge et d'accès aux soins qui sont aussi parfois extrêmement longs. Et donc nous, selon les situations, on peut poursuivre l'accompagnement social des patients après leur sortie, donc à l'extérieur, en les recevant sur les centres médico-psychologiques. Et donc ce travail se fait toujours en articulation avec les équipes pluriprofessionnelles.
10: Merci beaucoup à toutes les deux. Alors, on l'entendait au début du reportage, Camille, l'infirmière, nous a présenté la façon dont les patients et les patientes étaient accueillis lors de leur hospitalisation. Et vous, Florent, vous avez choisi de nous raconter votre expérience de patient. Alors, un patient un peu naïf, on peut le dire, et plein d'a priori sur la psychiatrie.
6: Oui, tout à fait. Je me rappelle de la question que m'a posée la psychiatre aux urgences psychiatriques. Hein. Souhaitez-vous être hospitalisé ? J'avais quelques minutes pour me décider. J'étais dans Question pour un champion devant Julien Lepers à devoir répondre si je reste ou si je pars. Et alors, en pensant à l'hôpital psychiatrique, j'ai la vision d'un asile où je suis enfermé avec des aliénés agressifs qui bavent, qui parlent tout seul en pyjama d'hôpital, qui errent dans un couloir. Je vois aussi des infirmiers en blouse blanche, impassibles, qui administrent des tranquillisants et qui plongent les patients dans un état léthargique. Alors j'ai répondu non. Et j'ai appris qu'un tiers avait déjà répondu oui à ma place. Bon. Et en arrivant à Georges Daumaison, les blouses blanches me disent bonsoir, me sourient, me font visiter les lieux. Je garde mon propre pyjama d'ailleurs. Et en fait, à l'hôpital psychiatrique, alias l'HP, je découvre que absolument tout est soin. Bon, d'abord, le fait même d'être à l'hôpital, c'est du soin. On vous exfiltre d'une situation de danger, d'un quotidien malsain. En deux mots, on vous met à l'abri. Bon, bien sûr, le soin, ce sont aussi les médicaments, hein, gouttes, gélules, comprimés, ampoules. Il y en a de toutes sortes, hein, de toutes les couleurs. Et pour tous les goûts, non. Ça ne joue pas non plus au Joël Robuchon d'officine ici. Hein, il y en a plutôt pour tous les besoins. Ensuite, il y a le cadre, les règles de vie. Le cadre, c'est du soin. La journée est jalonnée de rituels immuables auxquels même le plus à l'ouest des bipolaires doit se conformer. 8h traitement, 8h30 petit déjeuner, 11h30 traitement, midi déjeuner, etc. Jusqu'au pisse-mémé de 21h45 pour les couches tard, entre guillemets. Bon, ok, ça peut paraître rigide, hein, mais ce sont aussi des moments d'échange entre soignants et soignés. Car, vous ne le savez peut-être pas, mais accrochez-vous, je vais énoncer une grande vérité. Les soignants, c'est du soin. L'hosto, ça fourmille de blouses blanches, ok. Mais on a le luxe qu'il s'agisse de professionnels présents pour une chose et une seule, nous. Préparer nos repas, entretenir nos unités, distribuer nos traitements, nous rendre acteurs de notre guérison et nous considérer comme des personnes normales, c'est-à-dire être à notre écoute et être garant du cadre. Dites donc, monsieur Intel, votre chambre est en désordre, non ? Allez, rangez vite ça et venez au petit déjeuner, s'il vous plaît. Traduisez. Et ou Intel, c'est pas parce que t'es dépressif que ça doit être le bordel dans ta piole, ok ? Et ça marche. En plus, un soignant, ça, c'est rester discret quand on se confie à lui. Après, si on veut en parler aux autres, libre à nous. Hein. Car oui, les autres patients, c'est aussi du soin. Au début, quand t'arrives à l'hôpital, tu veux demander à tout le monde « Et toi, t'es là pourquoi ?» Et puis la question devient secondaire, les liens se tissent d'eux-mêmes. On parle, on écoute, on garde pour soi ou on se confie parfois. Ce qui nous relie entre patients, c'est qu'on a chacune et chacun quelque chose à réparer. Et qu'on se souhaite mutuellement et sincèrement de le réparer. Et même prendre un café à l'aquarelle, c'est du soin. C'est comme le baromètre de l'état d'esprit de l'hôpital. Et chez Georges, c'est ça. Bref, à l'hôpital psychiatrique, hein, à l'HP, on vit, quoi. À tel point qu'on peut même avoir peur de sortir. Mais après tout, si on rentre à l'hôpital, c'est pour en sortir, non ? Je vous laisserai méditer là-dessus. Tout ça pour dire que l'hôpital psychiatrique, c'est pas ce qu'on croit. Ou du moins, c'est pas ce que je croyais. En fait, je peux pas m'empêcher de penser que si moi, j'avais des préjugés, alors beaucoup d'autres en ont. Pourquoi est-ce qu'on n'organiserait pas des journées portes ouvertes pour découvrir l'HP ? Bon, pour finir, je dirais pas jusqu'à dire que j'ai envie d'y retourner à l'hôpital psychiatrique, hein, mais je témoigne qu'il a pris soin de moi, que j'y ai passé de bons moments et qu'il mérite d'être mieux connu. Bravo.
10: Cindy, vous êtes psychologue ici, chez Georges. On a parlé de l'accueil des patients, des soins apportés face à la crise, mais l'hôpital aussi est en crise.
2: Effectivement, Capucine, le service Warhol accueille les sujets en crise. La sectorisation en France, elle a été pensée pour quelle que soit la pathologie, la personne qui a besoin de soins puisse trouver un lit, des professionnels au plus près de son lieu de vie, dans la cité. Mais c'est de moins en moins vrai. Faute de psychiatres, de soignants, de politiques publiques qui prennent en considération les réels besoins, nous ne pouvons plus accueillir tout le monde. En Loire-Atlantique, ces deux dernières années, 130 lits de psychiatrie ont fermé. Nous accueillons dans notre hôpital les patients du secteur de Blain qui n'ont plus de service d'admission sur leur territoire. Il ne reste que 14 lits de pédopsychiatrie pour l'ensemble du département. Ça veut dire qu'il y a des mineurs, parfois à partir de 13 ans, qui sont hospitalisés dans des secteurs adultes. Faute de place, des patients qui vont aux urgences et qui auraient besoin de soins, qui ont une indication à une hospitalisation, sont renvoyés chez eux. Et comment un hôpital en crise, en manque de personnel, peut continuer à accompagner dignement les plus fragiles d'entre nous ? La situation entraîne un manque de temps pour parler de nos patients et avec nos patients. Jean, lors des préparations, vous êtes un patient du service. Vous nous avez confié que vous aviez discuté avec un infirmier sur justement le fait que certains médicaments pourraient être peut-être évités s'ils étaient plus nombreux.
17: Oui, j'ai parlé à Florian. Un infirmier en lui disant que j'étais vraiment pas d'accord qu'on soit drogué. Pour moi, les médicaments, je considère ça comme de la drogue. Et Florian, il m'a expliqué justement qu'ils avaient pas assez de temps pour tout le monde, et donc pour calmer un peu les humeurs qui sont parfois très fortes et très compliquées à gérer pour la personne elle-même ou pour les autres, il faut donner des médicaments, malheureusement, pour les patients. Et le truc, c'est que les médicaments, c'est horrible, ça nous fait baver, on est dégoûté de nous-mêmes, ça nous fait zozoter, ça nous donne des tremblements, et c'est très compliqué pour les médecins, je suis d'accord. Mais pour moi, c'est dur, voilà. C'est dur et j'aimerais dans les années à venir qu'il n'y ait plus de médicaments.
2: Alors effectivement, Jean, ce dont il témoigne, c'est que si on avait plus de soignants, plus de temps pour parler avec nos patients, de nos patients, plus de temps pour proposer un accompagnement vraiment adapté à chaque personne, à la singularité de chaque situation, on pourrait certainement diminuer certains médicaments, la contention, qu'elle soit physique ou chimique. Et c'est exactement la proposition de la psychothérapie institutionnelle dont s'inspire notre établissement, d'augmenter le nombre de soignants pour pouvoir faire autrement. Et nous souhaitons continuer à défendre ce point de vue.
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22: Vous êtes chez Georges, dans l'unité d'hospitalisation Andy Warhol, en compagnie de Lucie Borloteau, réalisatrice et actrice. Et c'est l'heure de l'interview inversée. On est toutes et tous là, soignants et patients, pour répondre à vos questions sur l'hospitalisation et sur les soins en psychiatrie de manière plus générale.
19: Si je comprends bien, autour de la table, il y a des gens là qui sont déjà sortis et des gens qui sont encore à l'hôpital. Est-ce que, justement, pour ceux qui sont en ce moment plutôt à l'hôpital, est-ce que déjà vous savez quand vous allez sortir ?
22: Pour répondre à votre question, on ne sait jamais trop quand on va sortir. Mmh. Et je sais que moi, c'est arrivé assez brutalement. On m'avait dit ce sera 3 semaines, 1 mois. Et j'avais prévu une permission donc de sortir sur 24 heures. Et le médecin, la veille, me dit, bah, finalement, faites une permission de 48 heures. Si ça marche, bah, vous sortez lundi. Et en fait, on était le vendredi, quoi. Et moi, je me suis dit, bah, je suis pas prête. Enfin, et du coup, ça a été assez brutal. Pour le coup, pour moi qui voit les choses et qui programme un peu les choses, ça a été assez brutal de me dire, bah, en fait, lundi, ça y est, je suis chez moi et il se passe quoi, enfin. Donc alors après, il y a des mises en place, des choses de mise en place du coup à la maison. Donc il y a des infirmiers qui viennent à la maison. Donc on n'est pas complètement perdu. Mais c'est vrai que moi j'aurais aimé qu'on me dise bon bah dans tu fais ta permission et dans 3-4 jours on voit et tu sortiras. Enfin voilà.
0: Et vous pouviez justement vous pouviez pas dire bah, que vous étiez pas d'accord.
22: Peut-être que j'aurais pu, mais j'ai pas osé.
0: Mais du coup, ça s'est quand même bien passé.
22: Oui, oui, oui. Non, mais après, ça
0: finalement, c'était passé. Une bonne chose, oui. Cette sortie.
22: Ouais. Ouais, ouais. Ouais.
0: Et donc, il y a une transition qui peut se faire après avec un soin à la maison.
22: Oui, ouais, ça s'appelle donc le SPID. Alors,
0: le SPID.
22: Oui.
0: J'adore.
22: C'est
0: ça.
22: C'est les soins psychiatrie, donc pour particuliers à domicile. Et donc, en fait, c'est des infirmiers qui viennent à la maison. Et donc là, ils viennent une fois par semaine.
0: Okay.
22: Et donc, c'est un peu comme si, ici, je voyais un infirmier, je lui disais ce qui va pas. Ouais. Sauf que là, c'est qu'une fois par semaine, je peux pas le toper quand je veux.
0: Ouais.
22: Mais, et du coup, on fait un point vraiment global, pratiquement d'une heure sur comment je vais. Et l'idée, en fait, c'est d'avancer ensemble pour que plus ça aille mieux, je puisse évoluer dans ma maison et dans ma vie... Sans crainte, sans stress, sans toutes mes angoisses en fait que j'ai actuellement quoi.
0: Et comment ça se passe par rapport au travail? Si vous aviez un travail, est-ce que c'est compliqué? Est-ce que ça...
3: Moi j'ai plutôt le confort d'être salarié, donc j'ai un cadre bien défini pour les arrêts de travail et le travail. Alors déjà, c'est finalement quand on est là, c'est très secondaire au travail. On y pense un peu, mais naturellement, on se dit que c'est le plus important, c'est déjà comment ça va dans nous-mêmes et avec la famille. Le travail après, ce qui me concerne en tout cas, mais je pense que c'est le cas pour pas mal de gens. Mais quand on sort, on prend pas le travail tout de suite. On reste déjà dans son environnement personnel habituel, voir si le traitement est adapté, s'il est stabilisé. Et dans un second temps, on peut décider, quand on le sent, effectivement, de reprendre le travail. Mais ça, c'est vrai que c'est le confort d'être salarié. Si on est à son compte,
0: oui.
3: Je pense que on reprend le travail peut-être plus vite. Mais il y a quand même le temps du soin peut être long, parce qu'il y a toujours des phases d'adaptation. Celle du traitement, celle du retour chez soi, celle de la reprise. Donc, on prend pas le travail dès la sortie.
4: Moi, c'est plus ma dépression. C'était plus par rapport à l'arrêt de l'activité, car je suis en retraite. Là. C'est pour ça que moi, ça me fait un vide. C'est plus le manque de travail qui m'a fait aller dans la déprime.
0: Je peux comprendre. Je me rends compte que mon travail prend beaucoup de place et j'aurais du mal à me projeter.
4: Ben moi, c'est ce qui est arrivé. J'étais trop dans le travail et puis arrivé à la maison, ma femme travaille encore. Ça m'a fait un vide.
0: Total. Oui, j'imagine.
4: Donc là, pour repartir, là, c'est pareil. Je suis sorti d'hier, mais c'est encore dur d'être seul puis essayer de trouver des occupations.
0: Oui, il va falloir réorganiser tout un tas d'activités.
4: C'est ça.
0: Qui seront, si ça se trouve, beaucoup plus kiffantes en plus que le travail.
4: Ben oui.
0: Il y a des chances. Mais c'est un truc d'adaptation.
10: On se retrouve dans quelques instants pour la suite de l'interview inversée de chez Georges avec Lucie Borleteau et le groupe radio de l'unité Andy Warhol.
22: Ce sera juste après le choix musical de Tiffen.
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0: C'était Lana de Euphonique.
1: Elle est de retour chez Georges avec la cinéaste Lucie Borloteau. Est-ce que vous avez d'autres questions à poser aux patients, patientes et soignants, soignantes de Georges Domaison ?
2: Quand vous m'avez posé la question, spontanément, je disais que c'était quelque chose qui pouvait déclencher quand même la peur. Enfin, l'hôpital psychiatrique, le fait d'être dans une unité de soins, en plus, vraiment pas en hôpital de jour, tout ça. Est-ce que vous avez eu peur quand vous êtes arrivé ou... Est-ce qu'il y a des choses qui peuvent faire peur ou au contraire, est-ce que vous voulez dégoupiller cette idée reçue ?
3: La toute première fois où j'étais hospitalisée là, non. Enfin, bien sûr qu'il y a toujours une crainte par rapport à l'établissement, par rapport à comment ça peut se dérouler à l'intérieur de cet établissement, comment les gens, quel genre de personnes on va rencontrer aussi, quels seront les autres patients. Mais c'est vite désamorcé par les équipes. Ici, les équipes sont quand même très bien. Je pense qu'il y a quand même une qualité de soins qui est importante. Je pense vraiment ici c'est un bon établissement. Pour en avoir fait d'autres malheureusement.
2: Mais c'est intéressant.
3: Mais oui, donc là c'était plus... mais ça peut être une angoisse où effectivement au départ on ne sait pas sur quoi on va tomber, sur qui on va tomber et comment on va être pris en soin aussi.
2: Si j'ai une question, est-ce que comme j'ai une fille de 17 ans, est-ce qu'il y a le droit au téléphone portable ?
3: Oui.
2: Oui. Et est-ce que ça fait du bien ou au contraire ?
4: Oui, donc il y a le droit au téléphone portable à condition que les médecins l'acceptent.
2: Oui.
4: Parce qu'au début, on l'a pas forcément en fait.
2: Je demande ça parce que j'ai l'impression que ça prend beaucoup de place dans la vie des gens en général, pas que les ados de 17 ans. Ça se voit dans les transports en commun, dans ma propre vie, etc. Est-ce que du coup, au contraire, ici, c'est l'occasion de faire une pause de ça et d'être moins accroché aux nouvelles de l'extérieur ou pas du tout ?
4: Pour ma part, moi, ça me permet d'avoir justement du contact avec l'extérieur et je l'utilise quand même pas mal.
2: Bah oui, parce que quand on a du temps...
5: Élise a raison, parce que en fait, c'est vrai que quand ils nous confisquent le portable au début, c'est quand même très compliqué.
2: Oui.
5: Ouais, c'est très compliqué et on a envie de parler à des gens de notre entourage et pas forcément aux gens qui sont là présents, parce que... on les connaît pas, c'est pas évident.
6: Et moi, c'est vrai que mon portable, elle n'a pas du tout été enlevé, donc j'ai toujours eu. Mais j'ai vraiment utilisé que pour les contacts de mes proches, pour leur dire comment j'allais. Et pas du tout regarder les infos. Vraiment. Et c'est vraiment un truc appréciable, finalement, ici, de ne pas avoir toutes ces infos négatives de l'extérieur. Finalement, si on a envie d'utiliser notre téléphone juste pour contacter nos proches, on peut le faire. Et du coup, c'est vrai que... Enfin, moi, ça m'a été utile pour ça, quoi.
2: Comme j'écris en ce moment... je cherche des sous pour un film qui va s'appeler La vie gourmande. Je voulais savoir comment ça se passait ici. Est-ce qu'on mange bien ?
6: Oui. Oui, on mange bien.
3: On mange bien. Les repas sont dans l'unité de soins, mais ils sont préparés par un cuisinier. Il y a une cuisine dans l'hôpital.
2: D'accord.
3: Qui prépare sur place.
2: Donc, c'est bon.
3: Oui, c'est bon.
2: Oui. Moi, quand ça va pas, en fait, je me mets à faire à manger et ça va mieux.
1: Peut-être qu'on peut préciser que cette émission de radio est enregistrée dans la salle de réfectoire de l'unité, que les cuisines sont juste derrière nous et que les repas sont pris entre patients et soignants et que c'est un moment aussi important.
7: Oui, tout à fait, c'est un moment très important et on peut citer dans nos collègues soignants les ASH qui sont là justement pour servir le repas, pour accompagner les temps de goûter et c'est des personnes très importantes dans l'unité et je pense notamment aussi en lien avec cette activité du prendre soin par la nourriture.
3: Et elles le font très bien.
0: Chaque émission s'achève par une évocation de la nuit. Cette fois, c'est toi, Jean, avec le titre de Johnny Hallyday, Retiens la nuit.
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0: dernière question, Lissy Borloto. Quel est votre rapport à la nuit? Est-ce que c'est un lieu de création, de repos, de fête, d'angoisse?
1: Je dois dire que depuis l'année dernière, malheureusement, la nuit n'est plus le meilleur endroit pour le sommeil. Parce que justement, j'ai travaillé sur un projet de série qui m'a rendu dingue, enfin, qui était vraiment trop... Je pense que je suis pas passée loin du burn-out. Et effectivement, j'ai commencé à plus dormir, enfin, pas assez dormir, j'ai jamais pas du tout dormi. Et j'ai pas du tout aimé. Mais maintenant, j'ai à peu près retrouvé, c'est des nuits plus calmes, enfin, plus pleines de sommeil. Et en même temps, je trouve que la nuit, être réveillé la nuit, c'est toujours une aventure, c'est palpitant. Je pense aussi au tournage de nuit. Parfois, quand on tourne des scènes de nuit, tout le monde travaille la nuit, un peu comme les gens qui sont de garde, je sais pas, à l'hôpital, les pompiers, sur les bateaux aussi, on travaille la nuit. Ça m'a toujours un peu fasciné, les mondes parallèles, les choses qui sont pas dans la routine et qui ont l'air pas si normales. Et voilà, la veille de nuit, quoi. C'est ça que je pense. Mais quand même, quand on peut bien dormir, c'est mieux.
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4: Merci d'avoir été avec nous depuis le centre hospitalier Georges Daumaison. Chez Georges, une émission faite par les patients et les soignants de l'hôpital.
0: Merci à Lissy Borloto, notre invitée aujourd'hui.
5: Et merci à Philippe, Tiffaine, Florent, Jean, Johnny, Camille, Laurent, Cindy, Audrey, Margot, Mathilde, Maëlan, Élise et Natacha.
0: Merci à Catherine Marquette qui porte et organise cette saison radio, à Longue Porteuse qui la réalise avec aujourd'hui Assita Cissé à la technique et Capucine Frey à la préparation.
4: On se retrouve dans un mois pour découvrir l'unité Espoir, unité de réhabilitation psychosociale. À bientôt.
5: À bientôt.

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4: Merci de rester avec nous à l'écoute de RFI. Il est midi à Paris, 10h en temps universel. Le journal, c'est tout de suite avec vous, Candice Mazot-Tomasic. Bonjour.
5: Bonjour Caroline Paré, bonjour à toutes et à tous. Et à la une de ce nouveau journal, l'espoir d'un cessez-le-feu durable qui s'éloigne au Moyen-Orient. Nouvelle nuit d'affrontement entre Iraniens et Américains. Le Koweït recense la mort d'une personne dans des attaques attribuées à Téhéran. Les gardiens de la révolution accusent, eux, les États-Unis d'agression. Le point sur la situation dans un instant. Les hostilités dans la région qui continuent par ailleurs de susciter l'inquiétude des marchés financiers. De quoi bouleverser les prévisions de l'OCDE. L'organisation s'attend à moins de croissance mondiale et plus d'inflation. L'actualité, c'est aussi cette autre guerre entre la Russie et l'Ukraine. Alors que s'ouvre ce mercredi le Forum économique international à Saint-Pétersbourg, des frappes ukrainiennes viennent perturber ce grand raout d'entreprises et de dirigeants. Et puis nous sommes au Pérou, 4 jours avant le second tour de l'élection présidentielle. La gestion du célèbre Machu Picchu s'invite dans les débats. Vous allez l'entendre. Un mort et des dégâts dans des missions diplomatiques. Le bilan des tirs de missiles et de drones iraniens lancés cette nuit vers l'aéroport de Koweït. C'est le ministère local des Affaires étrangères qui l'annonce. Après avoir été suspendu, les vols reprennent partiellement. Une offensive à laquelle ont répondu les États-Unis. L'armée américaine dit de son côté avoir repoussé plusieurs attaques de Téhéran contre ses bases et celles de ses alliés dans le Golfe. Mais les gardiens de la révolution disent eux avoir agi en représailles à 2 attaques distinctes menées par Washington contre l'Iran. Précision de notre correspondant à Téhéran, Siavosh Gassi.
6: Pour Téhéran, ce sont les Américains qui ont commencé d'abord en frappant une antenne de télécommunications sur l'île de Resh, mais aussi un super pétrolier vide qui se rendait au terminal de Kark. Ensuite, les gardiens de la révolution ont visé 7 bases américaines dans la région, 2 au Koweït, 2 à Bahreïn et 3 aux Émirats Arabes Unis. Selon Téhéran, la partie militaire de l'aéroport de Dubaï, mais aussi la partie militaires de l'aéroport de Koweït ont également été visés. Donc, selon Téhéran, qui cite les médias arabes, le trafic aérien a été suspendu. Téhéran affirme également qu'une base américaine aurait été visée en Syrie. Donc, pour Téhéran, une manière de montrer les muscles. Pendant ce temps, malgré ce qui avait été affirmé par l'agence Tasnim, les négociations se poursuivent et Téhéran est en train d'examiner le document transmis par les Pakistanais à l'Iran et la réponse devrait être apportée dans les tout prochains jours.
5: Siavosh Gassi, correspondant de RFI à Téhéran. Vous l'entendiez à l'instant, la région à nouveau suspendue à la réponse de l'Iran sur une éventuelle résolution du conflit, mais pour l'heure, aucun signe de consensus dans ces pourparlers des négociations qui patinent, notamment face à l'intensification des opérations israéliennes au Liban. L'État hébreu appelle depuis le début de la matinée plusieurs localités du sud du pays, notamment dans la région de Saïda, à évacuer un peu plus tôt dans la journée. Les autorités locales ont fait état de 6 morts à tire dans des attaques israéliennes. Israël annonce par ailleurs avoir intercepté sur son territoire un aéronef ennemi en provenance du Liban. Le Liban plongé dans une énième guerre, 3 mois d'hostilité quasi jour pour jour entre le Hezbollah et l'État hébreu. Nous y reviendrons à 11h10, temps universel RFI en édition spéciale en direct de Beyrouth avec Romain Ozui. La guerre au Moyen-Orient et les répercussions économiques qui continuent d'inquiéter sur la scène internationale d'après l'OCDE. C'est même devenu la principale donnée quand on parle de croissance mondiale. L'organisation qui regroupe 38 pays présentait ce matin ses perspectives économiques. Bonjour Nathanaël Vitran.
7: Bonjour.
5: 2 scénarios sont donc envisagés.
7: Oui, quoi qu'il arrive, la croissance mondiale sera moins bonne que prévu en 2026. L'OCDE table désormais sur une croissance de 2,8% contre 3,4% envisagé avant la guerre. Mathias Cormann, le secrétaire général de l'OCDE.
8: La seule chose à faire pour faire baisser la pression sur l'économie mondiale, c'est de rétablir les liaisons commerciales au Moyen-Orient et de protéger les infrastructures énergétiques.
7: Alors, en cas de résolution rapide, si les perturbations actuelles restaient limitées dans le temps, l'OCDE prévoit un retour à la normale dès 2027. Mais le chef économiste de l'organisation, Stefanos Karpeta, a prévu un 2e scénario.
2: Nous envisageons aussi le cas où le détroit reste fermé pendant une période prolongée. Nous espérons que cela n'arrivera pas, mais il faut s'y préparer. Dans ce scénario, la croissance mondiale passerait de 3,4% en 2025 à seulement 1,8% en 2027. C'est moitié moins que la moyenne de la croissance mondiale des 25 dernières années. Ce serait un ralentissement majeur.
7: Un scénario catastrophe aux conséquences économiques et sociales majeures qui n'épargnerait personne. L'OCDE rappelle que de nombreux pays, en particulier en Afrique, dépendent non seulement du pétrole et du gaz, mais aussi des engrais venus du Golfe. La crise énergétique menacerait alors de se transformer en crise alimentaire.
5: Des précisions signées Nathanaël Vitran du service économie de RFI. Merci beaucoup. Un panache de fumée dans le ciel de Saint-Pétersbourg à l'ouverture du Forum économique international. Un incendie est toujours en cours en périphérie de la ville russe après des frappes ukrainiennes contre un terminal pétrolier. Le président Volodymyr Zelensky se félicite de bons résultats alors que le sommet organisé ce mercredi doit accueillir des représentants de plus de 130 pays. Un rendez-vous d'importance pour le Kremlin. Mais boycotté depuis le lancement de son invasion de l'Ukraine par la plupart des chancelleries occidentales. Mais cette année, des élus du parti d'extrême droite allemand, l'AFD, ont fait le déplacement, mais aussi à nouveau des entreprises germaniques. Et ça ne manque pas de faire réagir en Allemagne, Pascal Thibault.
9: Ça n'est pas de la diplomatie pour promouvoir la paix, c'est une prosternation devant un criminel de guerre. Le président de la commission de contrôle des services secrets au Parlement allemand, le chrétien-démocrate Mark Heinrichmann, n'a pas été tendre pour ses collègues de l'AFD qui assistent au Forum économique de Saint-Pétersbourg. Des responsables sociodémocrates et écologistes dénoncent à l'unisson une visite qui ferait le jeu de Vladimir Poutine. Le monsieur affaires étrangères de l'AFD au Bundestag estime, lui, qu'il a fait le déplacement pour défendre les intérêts économiques de son pays. Il a souligné que la délégation du parti d'extrême droite allemand n'avait pas eu une telle envergure depuis longtemps. Ces voyages de l'AFD en Russie avant et après l'invasion de l'Ukraine ne sont pas nouveaux. Le parti a été souvent critiqué pour ses liens très proches avec le pouvoir russe. D'autres Allemands seront présents à Saint-Pétersbourg. Des représentants des milieux d'affaires ont à nouveau fait le déplacement. 1600 entreprises germaniques sont actives en Russie, où elles ont réalisé 20 milliards d'euros de chiffre d'affaires l'an dernier. Ce marché reste intéressant pour elles malgré les sanctions adoptées contre Moscou. Pascal Thibault, Berlin RFI.
5: Et c'est dans ce contexte que le secrétaire général de l'OTAN est arrivé à Kiev il y a quelques heures pour une visite surprise. Un déplacement de Mark Rutte deux jours après les attaques massives de Moscou contre la capitale ukrainienne. Des hostilités qui se poursuivent ailleurs sur le territoire ukrainien ce mercredi. Les autorités de Kharkiv annoncent 2 morts et 3 blessés dans de nouvelles frappes russes. Un soutien total et complet, voilà ce qu'apporte Donald Trump à Abelardo de la Espria, candidat d'extrême droite qualifié pour le second tour de la présidentielle en Colombie. Sur son réseau Truth Social, le chef d'État américain dit prédire un dirigeant intelligent qui va stopper l'immigration illégale. Abelardo de la Espria, arrivé en tête au premier tour devant le candidat de gauche Ivan Cepeda, n'a pas tardé à réagir. Il promet d'établir des relations comme jamais auparavant avec Washington. Eux choisiront leur nouveau leader ce dimanche, les Péruviens et Péruviennes, dans l'attente du second tour de la présidentielle. Le scrutin verra s'opposer la droite autoritaire de Keiko Fujimori et la gauche rurale de Roberto Sanchez. Et à quelques jours du vote, un élément particulier vient s'inviter dans les débats, c'est le Machu Picchu. La gestion du site archéologique le plus prisé du Pérou est de plus en plus contestée et concentre beaucoup d'attention. Martin Chabal.
10: Le Machu Picchu pourrait perdre son statut de nouvelle merveille du monde et s'installer comme un sujet dans la dernière ligne droite de la campagne présidentielle au Pérou. L'organisation New Seven Wonders, qui décerne le titre honorifique de merveille du monde, a adressé une lettre publique destinée à Keiko Fujimori et Roberto Sanchez. En cause, le chaos qui entoure le site depuis quelques mois. Corruption sur la vente de billets, grève à répétition et en décembre dernier, une collision de train qui a fait un mort. L'organisation exige alors des engagements concrets de celui ou celle qui entrera au palais présidentiel après le scrutin du 7 juin pour permettre aux touristes de visiter le site sans souci. Mais pour l'instant, Fujimori comme Sanchez n'ont pas dit un mot. Un silence d'autant plus remarqué pour Sanchez qui a été ministre du tourisme entre 2021 et 2022. Les menaces de retirer le statut de merveille du monde au Machu Picchu ne sont finalement pas contraignantes. En réalité, c'est l'UNESCO et l'État péruvien qui financent le site archéologique. Mais c'est un sujet pris très à cœur par les Péruviens. Chaque année, près d'1,5 million de touristes visitent les ruines incas du Machu Picchu. Et si l'image du site archéologique se dégrade à l'international, ça pourrait rapidement devenir le premier grand dossier ou le premier boulet du prochain président qui sera élu dimanche. Martin Chabal, Lima, RFI.
5: Et puis la France fait aujourd'hui ses adieux aux penseurs du siècle. Un hommage national est en ce moment rendu à Edgar Morin, aux Invalides à Paris. Le sociologue résistant, auteur de dizaines d'ouvrages, s'était éteint à l'âge de 104 ans vendredi dernier. C'est la fin de ce journal. Merci à vous de l'avoir suivi tout de suite sur la radio du Monde. 8 milliards de voisins avec vous, Emmanuel Bastien.
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0: multiples, notamment sur l'éducation des enfants. La falaise s'est rendue à Saïda, dans le sud du Liban, où toutes les écoles publiques ont été transformées en centres d'accueil.
1: Avant la guerre, l'école Marouf Saad accueillait 800 enfants de 4 à 14 ans. Mais depuis 3 mois exactement, c'est devenu un refuge pour 165 familles de déplacés du sud Liban. Baker, 12 ans, est arrivé avec toute sa famille dès que la guerre a éclaté. Et depuis, il essaie de suivre les cours en visio dispensés par les enseignants de son village. Pas facile quand il faut partager les écrans en famille.
2: Chez nous, le téléphone est très demandé car ma sœur et moi étudions tous les deux. Ma sœur est en classe de terminale et la connexion internet est très mauvaise. Je lui laisse souvent l'appareil pour qu'elle puisse suivre ses cours puisqu'elle prépare son baccalauréat. Elle doit absolument obtenir son diplôme.
1: Saadia Bassioni est la directrice de cette école. Elle y dort, elle y travaille pour aider les déplacés, pour aider ses élèves contraints d'étudier à distance. Elle est très inquiète.
3: Nous avons des enfants qui ont oublié les lettres et la lecture. Nous avons des enfants qui ont perdu confiance dans l'éducation et l'apprentissage. Nous avons aussi des enfants qui souffrent mentalement. Bien sûr, cette situation affecte aussi les adultes. Il s'agit d'une très grave crise psychologique. Même nous, en tant qu'adultes éduqués, nous subissons cela. Nous ne savons plus s'il faut nous laisser aller à la tristesse ou continuer à organiser des activités et des moments de divertissement pour les enfants. C'est un grand dilemme.
1: La directrice ajoute que 40% des enfants ne suivent plus les cours à distance. Nicolas Falaise, Jade Coury, Saïda, RFI.
0: Enfin, sachez que Radio France Internationale est en direct de Beyrouth toute la journée, et notamment ce soir pour une nouvelle édition spéciale consacrée à la jeunesse libanaise. Soirée spéciale suivie de la diffusion d'un concert avec de nombreux artistes libanais à écouter sur RFI à partir de 22h, heure de Paris. En Russie, la ville de Saint-Pétersbourg a été attaquée tôt ce matin par l'armée ukrainienne. Sans faire de victimes, des drones ont visé des sites énergétiques. Pour Volodymyr Zelensky, ces frappes sont une réponse juste aux frappes russes contre l'Ukraine. Une riposte ukrainienne qui intervient au moment d'une visite hautement symbolique en Ukraine. Marc Rutte est aujourd'hui à Kiev. Le secrétaire général de l'OTAN est aux côtés du président ukrainien. Alors que l'Ukraine continue de tenir bon et de remporter des victoires sur le champ de bataille, la Russie est plus que jamais désespérée, a déclaré le secrétaire général de l'OTAN, Marc Rutte. Des conflits dans le monde qui pèsent lourdement sur l'économie mondiale. L'OCDE, l'Organisation de coopération et de développement économique qui regroupe 38 pays, présentait ce matin ses perspectives pour les mois à venir avec deux scénarios, Nathanaël Vitran.
4: Quoi qu'il arrive, la croissance mondiale sera moins bonne que prévu en 2026. L'OCDE table désormais sur une croissance de 2,8% contre 3,4% envisagé avant la guerre. Pour le secrétaire général de l'OCDE, Matthias Cormann, il n'y a pas 56 solutions.
5: La seule chose à faire pour faire baisser la pression sur l'économie mondiale, c'est de rétablir les liaisons commerciales au Moyen-Orient et de protéger les infrastructures énergétiques.
4: Si les perturbations actuelles restent limitées dans le temps, l'OCDE prévoit un retour à la normale dès 2027. Mais le chef économiste de l'organisation, Stefano Scarpetta, a prévu un deuxième scénario.
6: Nous envisageons aussi le cas où le détroit reste fermé pendant une période prolongée. Nous espérons que cela n'arrivera pas, mais il faut s'y préparer. Dans ce scénario, la croissance mondiale passerait de 3,4% en 2025 à seulement 1,8% en 2027. C'est moitié moins que la moyenne de la croissance mondiale des 25 dernières années, ce serait un ralentissement majeur.
4: Un scénario catastrophe, donc, aux conséquences économiques et sociales majeures. L'OCDE rappelle que de nombreux pays, en particulier en Afrique, dépendent non seulement du pétrole et du gaz, mais aussi des engrais venus du Golfe. La crise énergétique menacerait alors de se transformer en crise alimentaire.
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0: Les honneurs de la République française pour le dernier voyage d'Edgar Morin. Un hommage national a été rendu ce mercredi 3 juin à Paris à ce grand résistant, sociologue, penseur et philosophe français. Edgar Morin s'est éteint le 29 mai dernier à l'âge de 104 ans. Il laisse derrière lui de nombreuses réflexions toujours d'actualité. La cérémonie ce matin était présidée par Emmanuel Macron aux Invalides. Reportage Laurence Théo.
8: Le cercueil d'Edgar Morin, recouvert du drapeau tricolore, entre dans la cour des Invalides au pas du tambour. Avant d'être déposé au pied d'une photo du grand résistant, philosophe et sociologue, Edgar Morin, avec son sourire charmeur et ses yeux plissés, il porte chapeau et foulard élégant. Puis, le président de la République, Emmanuel Macron, se rend au pupitre pour saluer la mémoire d'un penseur du siècle.
9: Edgar Morin enseignait à des millions d'esprits à travers le monde à ne jamais se résigner au simplisme. Pour lui, la vérité ne résultait jamais d'un seul camp, d'un seul dogme. L'engagement ne pouvait être l'embrigadement. Et l'avenir était promis au chaos si l'on cédait à l'accablement ou à l'inaction. Pour Edgar Morin, cette pensée complexe fut toujours le prélude à l'action juste. Pensée complexe, le mot intimide. Edgar Morin, pourtant, l'avait illustré par sa vie. La partie vaut pour le tout. Vie d'un siècle français.
8: Indissociable de l'homme, le chapeau d'Edgar Morin, déposé sur le cercueil, ne s'est pas envolé. Et c'est au son du chant des partisans que le cortège funèbre quitte la cour des Invalides.
0: Laurence Théo aux Invalides pour un dernier au revoir à Edgar Morin. Ce journal se referme en passant par Roland Garros où nous allons retrouver Eric Mamrut pour nous faire vivre ce tournoi. Alors avant de parler du match du moment, d'abord un mot de la défaite de la numéro 1 mondiale, Aryna Sabalenka, qui a perdu aujourd'hui en quart de finale de la compétition. En ce moment, Eric, c'est le Canadien Félix Auger-Aliassime qui bataille sur le central.
10: Effectivement, face à lui, l'Italien Flavio Cobolli, tous deux disputent pour la première fois de leur carrière un quart de finale ici à Roland-Garros, deux joueurs qui sont très proches au classement, Félix Auger-Aliassime, le Canadien de papa togolais, sixième mondial, Flavio Cobolli, 14e, pour l'instant c'est serré dans cette partie. Premier set en faveur du Canadien 6-4 qui a même mené 3 jeux à 1 dans la deuxième manche, mais il a connu un petit coup de mou, une petite baisse physique. L'Italien en a profité pour remporter cette deuxième manche 6 jeux à 4. Un jeu partout, c'est le score au début de la troisième manche.
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0: Sauvageons, sauvageonnes, bonjour, bienvenue dans Les Enfants Sauvages pour l'émission du mois de juin. Avec l'ami Anselmo, toujours à la sélection, à l'animation.
1: Salut, et salut.
0: On reçoit Teddy
1: pour salut, ce mois de Teddy. Juin.
2: Salut à vous, merci pour l'invite.
0: Et JR avec nous aussi dans le studio.

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1: 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Et vous êtes avec les enfants sauvages, Maxime et Anselme, pour vous servir. Et Teddy avec nous, comme on vous a dit sur l'intro, pour ce mois de juin. On a attaqué l'émission avec Ibrahim Malouf, trompettiste, compositeur libanais, qui est hyper actif, 21 albums déjà sortis, il a participé à 20 bandes originales et moult collaborations à travers le monde. Et on s'est écouté Radio Magallanes, qui est sur l'album Sens, qui est sorti en 2019.
2: Ensuite, Teddy, on a enchaîné avec toi.
3: Oui, alors moi c'est...
2: Front of the micro.
3: Yeah, ah pardon, excusez-moi, je n'ai pas l'habitude. Donc oui, j'ai proposé The Track of My Tears. Désolé pour l'accent anglais, hein, j'essaie de faire un petit effort. C'est Smokey Robinson et The Miracle. Donc c'est un titre qui est sorti en 65 sur le label Tamla. Donc c'est de la Motown. Et donc ce titre, il a reçu beaucoup de prix, et notamment il fait partie des 500 plus grandes chansons de tous les temps par le magazine Rolling Stone. Voilà. Donc
2: okay.
3: Pour la petite histoire, moi j'avais découvert ce son dans le film Platoon de Oliver Stone. Et donc je sais pas si vous l'avez vu, c'est un classique.
2: Non,
3: quand
2: ouais,
3: même.
2: Classique mais pas vu.
3: Ouais, bon, c'est dans la scène du bunker en fait, et donc il y a Elias, interprété par William Dafoe, qui tend son canoncier et qui le met sur la bouche à Taylor, interprété par Charlie Sheen, et il lui fait une soufflette comme ça au travers le canon. Donc voilà, c'est assez. Et là, la musique part dans le bunker et c'est un peu la fête.
2: Ouais,
3: donc là, vous le voyez pas dans le studio, mais Anselme il fait pareil. Il a sorti le canoncier. Et c'est non, on rigole. voilà pour okay. Pour ce chanson.
2: Bien. Et on a fini cette trilogie avec Bleu de Marseille. Ouais, petit clin d'œil à l'ami Teddy du Bayou marseillais et alentour. Et puis Rachida, donc là c'est sur l'album Carte Blanche, un titre de 97. On représente par Rachida, on en a déjà passé, mais voilà, un peu de soleil toujours.
1: Parfait. Ben on va enchaîner avec la deuxième sélection. C'est toi qui vas ouvrir, Teddy, avec
3: oui. Avec Dandy Livingstone, A Message to You, Rudy.
2: Ah yeah, oui, je vois très bien, ok. Et moi j'enchaîne avec Gurdjieff, Kurd Melody from Isfahan. Donc Gurdjieff, Georges Ivanovitch Gurdjieff de son vrai nom. Alors né, ce qu'on fait des recherches, c'est marrant, né en, soit en 1866, soit en 1872, soit en 1877, hein. Rien n'est clair. Alexandropol en Arménie, mort en 49 à Paris. Donc c'est un mystique, philosophe, professeur spirituel et compositeur. Après bon, ça serait très très long de faire un résumé de sa vie. En tout cas, il a beaucoup composé de musique. Il les a pas forcément interprétées, et c'est interprété par Thomas D. Hartmann au piano. Voilà.
3: Ok. Est-ce que je peux revenir deux secondes sur Dandy Livingstone, parce que
2: oui.
3: Vu que c'est en freestyle, je connaissais pas trop le principe, j'ai juste annoncé le titre. Donc oui, ce titre, il est sorti en 1967. Donc Dandy Livingstone, c'est un artiste phare du reggae Trojan Label, un label britannique,
2: ouais.
3: Et donc de ska, rocksteady, reggae, dub. Et ce titre-là, je pense qu'il va avoir plus de popularité avec les The Specials. En 1979, où ils vont la reprendre, et voilà, ils vont vraiment avoir un gros succès avec ce titre-là. Voilà. Donc, c'était pour préciser un peu le sujet.
1: Ok, ok. Et on terminera la deuxième sélection avec un artiste que j'ai découvert moi ce mois-ci, alors qu'il joue depuis 2003. Gabriel Saglio. Alors, il a fondé le groupe Les VIP. Et là maintenant il tourne sous son nom. Alors il a les mêmes musiciens, c'est le même groupe, mais ils ont arrêté les VIP, et c'est Gabriel Saglio qui est l'auteur, le compositeur de ce groupe. Et voilà, c'est un groupe qui est aussi hyper actif, plus de 700 concerts depuis 2003. C'est pas Mr. Thousand and Ramirez, et ils ont sorti le titre Le Chant des Rameurs sur l'album éponyme Le Chant des Rameurs, sorti en 2018. Bonne écoute à vous.

0: Oh yeah, eh ben, très bien, ça continue très bien cette émission du mois de juin avec Teddy, toujours, JR qui est avec nous aussi dans le studio, son petit carnet, et Max. Vous êtes sur les Enfants Sauvages, 96.8, 104.4, radiodragon.org. Et on enchaîne avec la troisième sélection, et je vous ai sélectionné un artiste japonais, Koji Kondo, né en 1961 à Nagoya, compositeur et musicien, et qui a essentiellement travaillé pour Nintendo. Vous voyez où je vais arriver. C'est considéré comme le pionnier de la musique de jeux vidéo, entre autres avec tous les thèmes de Super Mario et entre autres aussi de Zelda, mais il en a fait bien bien d'autres. Et du coup, on va écouter le thème original de Super Mario, 1985. Une des premières musiques électroniques.
1: Ouais. Cool. Parfait.
2: Cool.
1: C'est pas en 8 bits.
0: Ouais, peut-être, je sais pas. Peut-être, hein, c'est possible.
1: Et on enchaînera avec le ministère des Affaires Populaires, groupe de rap lillois, créé en 2006 par Dias Saïdou et HK, un DJ, de MC, accordéon, violon, rap musette, il se classifiait là-dedans. Et on va s'écouter Lilo, qui est sorti sur leur premier album qui s'appelle Debout là-dedans, donc en 2006. Et en 2010, les deux se sont séparés, Dias et HK, chacun pour fonder leur propre groupe, dont Dias Sidi Wacho, qu'on a déjà passé dans l'émission.
3: Ok, et ben on repart en Asie alors, du coup.
0: Allez.
3: Avec un groupe vietnamien cette fois, donc Saigon Soul Revival. C'est un groupe qui a été créé à Jizang, qui est basé à Saigon. Et ce groupe fait revivre l'époque de la musique dorée au Vietnam. Bon, alors j'ai messé à l'accent vietnamien, hein, rigolez pas. Donc cette musique dorée, ça s'appelle, je pense que ça se prononce comme ça, Nhạc Vàng.
1: Donc, sûrement.
3: Voilà, sûrement. S'il y a des auditeurs, ils pourront envoyer un message à la radio pour la bonne prononciation. Voilà. Enfin bon, c'est des chansons d'amour, de guerre et de lutte sociale du peuple vietnamien. Et donc, ces chansons, elles ont été interdites après 1975 par le régime communiste. Et donc voilà, donc ce groupe fait un peu revivre cette musique, avec un mélange de musique traditionnelle et un mélange avec des sons psyché, rock, jazz, soul, funk américain, mais aussi avec du tango, du boléro. Et donc l'album, encore je vais m'essayer au vietnamien, c'est le Hoa Ham Xua. Ça s'appelle, c'est la Parfait. Traduction, c'est Vieille Harmonie. Voilà. Et donc j'en profite pour faire une dédicace à mes potes vietnamiens, Kunky, Kokun, Kran. Les gars, je reviens bientôt. Engaplay.
1: Yeah. On y va.

0: direct du Vietnam, les enfants sauvages, avec vous.
1: Ciao.
0: Et vous êtes sur Radio Dragon 104.4 96.8. Et on continue notre émission Les Enfants Sauvages du mois de juin avec Teddy. Et on attaque la quatrième sélection avec Bob Dylan, pas besoin de le présenter. Je vous ai sélectionné un morceau qui s'appelle The Man in Me. Moi, quand je choisis des textes, des musiques en anglais, je prends des titres simples à dire.
2: Simple, l'accent.
0: Voilà. Qui est sorti sur l'album New Morning en 1970.
2: Magnifique. Et Teddy, c'est toi qui enchaînes.
3: Oui, excusez-moi, j'étais en train de bailler au corneille. Alors, moi, ça va être un titre de Many Days avec Daoud, qui est un trompettiste. Donc, Many Days, c'est un gros beatmaker français,
0: ouais,
3: qui a travaillé avec beaucoup de rappeurs.
0: Beaucoup de rappeurs,
3: ouais. Ouais, beaucoup en France, mais à l'étranger aussi. Anselme peut en témoigner, il connaît un peu le sujet.
0: Oui.
3: Ouais. Et donc, Daoud, c'est un trompettiste qui est franco-marocain. Voilà. Et donc, ils ont sorti un EP. L'EP s'appelle Hoods et il est sorti le 24 avril dernier. Donc, c'est tout récent. C'est un 5 titres. Et le titre s'appelle Queensbridge, New York. Donc, voilà, c'est un hommage un peu à New York et à toute cette ce hip-hop, cette culture de là-bas, des quartiers, puis ça fait un peu référence à eux aussi, à leur vie. Voilà, ils essaient de retransmettre ça dans leur musique. Voilà.
0: Oui.
4: Non, rien, je disais Sangs.
0: Ok. Et on finira avec Ernest Wilson, aussi connu sous les noms de Fitzroy Wilson, Chuck Wilson ou King Charkest, né le 18 novembre 51 en Jamaïque et mort le 2 novembre 2021 à Kingston, donc chanteur jamaïcain de reggae. Évidemment, vu la qualité, c'est du label Studio One. Voilà, Kiss Me Girl.
3: On va finir bilingue à la fin de l'émission. Hein.
4: C'est clair.
3: Voire trilingue, on ne sait pas.
0: Heureusement, je vais remettre un peu de chanson française.

0: 3, 4.
1: Et vous êtes toujours sur Les Enfants Sauvages pour l'émission du mois de juin. 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On commence la deuxième heure d'émission et on a commencé avec un groupe qui nous est cher à Max et à moi-même, le LPI de Lille, Le Pouvoir des Innocents, un groupe très très très underground, un bon gros collectif de rappeurs, de peintres et autres. Et là j'ai passé du coup deux titres où il n'y a qu'un rappeur, Don Mazzetti, paix à son âme, avec le titre Le Conquérant et Le Défaitiste, enfin Conquérant Défaitiste, qui sont des titres que j'ai découvert quasiment, franchement à quelques jours près, il y a 20 ans que tu me les faisais découvrir quoi, hein, quand tu me donnais ce CD quoi. Ouais. Donc voilà, déjà nostalgie et des titres que j'aime bien, entre autres par leur format super court, puisque du coup c'est des titres qui font moins de 2 minutes, avec 40 secondes de texte, et des trucs voilà, je les trouve très très percutants, très forts, et ils me faisaient déjà beaucoup d'effets il y a 20 ans et ils m'en font toujours.
2: C'est bon ça.
1: Ouais.
2: Des refrains, moi j'en ai pas, je suis pas en manque de couplets. Et on a enchaîné avec ta sélection, Teddy.
3: Oui, alors c'est une chanson de Calypso Rose, donc le morceau s'appelle Calypso Blues, sur l'album So Calypso, beaucoup de Calypso. Donc ça date de 2018, et Calypso Rose est une chanteuse trinidadienne, donc de Calypso, qui est considérée comme la mère du Calypso. Donc voilà, il faut savoir que cette chanson, c'est une reprise de Calypso Blues de Nat King Cole, donc pianiste, crooner américain, qui a fait cette chanson en 1949. Voilà.
1: Et combien de fois as-tu dit Calypso durant ta chronique ?
3: Je vais les compter. Je vais mettre des petites croix et on va faire le compte.
1: Yes.
2: Autant de yes, ouais. Et on a conclu cette sélection, je sais plus, la cinquième, je crois.
1: C'est ça.
2: Avec Mes Souliers Sont Rouges, un groupe de Caen qui s'inspire beaucoup du folk québécois, et du coup, la turlute au Québec, ce n'est pas la même qu'ici. Et c'est quand on fredonne un air sans parole. Donc,
1: ok, voilà. C'est bon à savoir.
2: Donc turlute avant d'aller au lit, fait passer bonne nuit. Si des gens ont été choqués par cette phrase, sachez que ça n'a pas du tout le même sens au Québec qu'en France.
1: Et nos amis québécois qu'on salue,
3: bien évidemment.
2: Du coup, le morceau s'appelle Quand plus rien ne va, et il était sur un album live qui est sorti en 2000 qui s'appelle Proche.
3: Quand plus rien ne va, tout va. Non, ça c'est autre chose. C'est dans Astérix Obélix, ça, non ? Quand plus rien ne va, tout va.
2: Ça doit être ça.
3: Ok.
2: Et on enchaîne avec Al Campbell. Teddy.
3: Oui. Excusez-moi, je suis en retard. Je dis des bêtises. Ouais, Al Campbell. Donc, Al Campbell, Time So Hard. C'est une chanson de 1984 sur le label Long Disc Records, et le producteur c'est E.G. Robinson. Voilà, j'ai pas trouvé plus d'infos là-dessus, mais voilà, le son est bon. Voilà, c'est tout.
2: On va s'écouter ça.
3: C'est tout pour le moment.
1: Yes. Je suis bien.
2: Et on enchaîne, ouais, c'est ça, c'est Mathias Duplessis avec, donc Mathias Duplessis, je le connais pas beaucoup, j'ai découvert ça il y a pas longtemps aussi, compositeur multi-instrumentiste français qui a sorti 3 albums, et par contre il a participé à de nombreuses, une trentaine, j'ai noté ça sur mon petit bout de papier, de BO. Musique de film, et je vous ai sélectionné un morceau, alors pareil, je sais pas si l'accent est bon, mais Chirandaya, qui c'est, est sur
3: c'est ça. Ouais, c'est ça, ouais, ça doit être... je l'ai à l'oreille, on me le dit, c'est ça, ouais.
2: Ça doit être du mongol, ouais. Je crois.
3: c'est bon.
2: Et l'album c'est My Mongolia, qui est sorti en 2012.
1: Et c'est Francis, après Francis Bebé, c'est ça?
2: Non, Cabrel.
1: Ouais, donc c'est ça. Donc Francis Bebé, donc artiste camerounais, né sous réserve le 15 juillet 1929, a priori plus né en 1934, et ce serait un de ses grands frères qui aurait modifié sa date de naissance pour qu'il rentre à l'école plus vite.
3: C'est comme les joueurs de foot, ça.
2: C'est pas pour jouer à l'OM.
1: Donc chanteur, ça, musicien, ethnomusicologue, écrivain, membre de l'UNESCO camerounais, un artiste qui a fait des concerts dans plus de 75 pays dans le monde, avec du coup beaucoup de chansons qui sont à fibre humoristique, dont celle qu'on va écouter, Cousin Assini, d'autres plus poétiques. En tout cas, voilà, un artiste camerounais reconnu à l'international, comme on dit. Voilà, une chanson très marrante, Cousin Assini.

0: 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Regarde, l'autre jour, son patron lui dit, Assini, tu es bête. Je n'ai encore jamais vu quelqu'un d'aussi bête que toi. Tu es vraiment trop bête. En entendant cela, Assini vient vers moi. Il vient se plaindre puisque je suis son cousin. Il me dit, mon patron là, il m'a insulté. Il a dit que je suis bête. Alors moi aussi, je suis entré dans la grande colère. Je fais appeler le patron. Je lui dis, dis donc, c'est toi le patron d'Assini? Il répond, oui, c'est moi. Alors je lui demande, tu sais que je suis le chef de ce quartier? Pourquoi as-tu insulté mon cousin en disant qu'il est bête? Le patron là, il n'a même pas eu peur de moi. Il dit seulement, chef, moi je peux te prouver que Assini est bête. Regarde, tu vas voir toi-même. Hé, Assini, va voir dans mon bureau si j'y suis. Si tu me trouves là-bas, dis-moi de venir ici tout de suite, tu as compris? Et Assini qui répond, oui patron. Et le voilà qui prend ses deux pieds et qui se met à courir comme une motocyclette. Ah, Assini, Assini, c'est mon cousin, mais vraiment il est bête, hein. Trop bête même. Il me fait honte tout le temps. Ce jour-là, j'ai honté, honté terrible, vraiment. Quelques minutes après, le voilà qui revient, essoufflé, et qui dit à son patron, « Patron, je ne t'ai pas vu au bureau. Tu n'es pas là-bas. » Alors le patron me demande, « Tu vois maintenant que Assini est bête ?» Je regarde Assini et je secoue la tête deux fois, trois fois même. Je lui dis, « Assini, hé Assini, pourquoi tu me fais honte comme ça? Pourquoi tu es bête comme ça? Ton patron te dit, va me chercher au bureau. Et toi aussi, tu prends tes deux pieds. Tu te mets à courir au bureau, comme la motocyclette. Assini, Assini, j'ai le téléphone ici dans mon bureau. Tu n'aurais pas pu téléphoner à ton patron ?»
1: Qu'il est bête.
2: Qu'il est bête. Et vous êtes toujours et encore avec les Enfants Sauvages sur Radio Dragon 104.4 96.8 radiodragon.org. Et on va continuer notre émission. J'allais dire on va conclure, mais pas du tout. On en est encore loin. Il nous reste une demi-heure. Et on va continuer avec un auteur-compositeur-interprète multi-instrumentiste qui nous vient tout droit du Diwa. Bah, je sais même pas si c'est encore le Diwa là-bas. Sous. Non, c'est le Crétois. Qui nous vient du Crétois. Et Nos Monarques, avec son album tant attendu.
3: Beau titre d'album.
2: Son album Riposte qui n'est même pas encore sorti.
3: Envoie ton album, Benjamin, on ne peut plus là.
2: Donc voilà, Benjamin, alias Nos Monarques, ancien membre de 5 marionnettes sur ton théâtre, violon, accordéon, machine, texte,
3: trompette aussi, hein.
2: Trompette aussi, un peu de pipeau, un peu d'escroquerie. et voilà, on va s'écouter son morceau.
3: Rends
2: l'argent ou sort ton CD, je sais pas, fais un truc quoi. On va s'écouter son morceau Victoire en featuring avec Fredo des Ogres. Et si vous voulez aller voir Nos Monarques, il passera à, je vais vous retrouver la date, le 17 juillet à l'Argentière dans le 05.
3: Soir où il y aura également Mr. Sozen et Ramirez en concert à La Morte, à 38. Bon
2: bah. Il va y avoir conflit d'intérêts. Et sinon, bah, du coup, vous pouvez aller à Mr. Sauzen à La Morte dans le 38 le 17 juillet. Et vous pourrez voir Nos Monarques le 15 août à Sous.
3: Soir où Mr. Sauzen et Ramirez seront à Cleveland aux USA.
2: Ça, c'est du mytho. Le Poney Fringant, déjà deux concerts dans le mois, dans l'été pour Sauzen et Ramirez, ce sera déjà
3: on
2: bien.
3: On va faire en septembre.
2: Ça bosse, ça bosse. Mais sinon, ouais, Nos Monarques, vous pourrez le voir à Sous au Poney Fringant, un très bon bar à Sous.
4: Le nom est... ça donne envie d'y aller.
2: Poney Fringant, c'est un très bon bar.
3: Donc, voilà. On y a joué, nous aussi.
2: Ouais, il a joué partout.
4: Ils sont de partout, c'est ça, mec. Je peux avoir une autographe. Ouais.
3: Donc voilà. Benjamin, on t'aime bien.
2: On t'aime bien, ouais. Nos Monarques, Victoire, on va s'écouter ça. Et ensuite, on enchaîne avec
3: Mia.
2: Mia.
3: Mia, de son nom civil Matangi Arulpagrasam, de coup Mia en nom d'artiste, née le 18 juillet 75 en Angleterre. Autrice, compositrice, interprète, rappeuse, chanteuse, productrice, activiste, mannequin, styliste, d'origine taboule sri-lankaise. Elle fait beaucoup de compos qui mêlent électro, dance, alternatif, hip-hop, musique du monde. Elle commence la musique en 2002 et elle aborde beaucoup de sujets politiques, sociaux, philosophiques et culturels, qui sont quand même des sujets généralement évités dans ce qu'on va nommé la pop. Et donc là, c'est le titre Borders, Frontières de 2015, qui traite du sujet un peu de toutes les migrations et tout ce qui va autour. Donc un titre que j'apprécie bien, et particulièrement aussi avec un super clip ultra esthétique, super clip qui va très bien avec la chanson. Voilà.
4: Merci Wikipédia.
3: J'ai pas internet.
2: J'ai pas internet.
4: Ouais, c'est bon.
2: Et ensuite, ouais. Teddy, tu nous présentes.
4: Oui, Nikap. Donc, c'est un trio de rappeurs irlandais de Belfast qui sont actifs depuis 2017. Et ils rappent en gaélique irlandais et en anglais. Ils mélangent un peu les deux. Et voilà, donc c'est des jeunes qui font du rap et ils sont bons. Ils ont pas mal de soucis avec le gouvernement britannique, qui essaie sans cesse de trouver des prétextes pour leur mettre des bâtons dans les roues, mais bon, ils gagnent toujours, donc voilà, bravo à eux. Allez vous renseigner, ils ont pas mal de revendications, tout ça, donc c'est cool. Ils ont fait un film aussi il y a pas longtemps qui est le nom du groupe, Nikap. Donc le film est cool aussi, ils retracent un peu leur histoire, en fin de compte. Voilà. Donc et le titre s'appelle Wood.
3: Bois.
2: Parle anglais, on traduit.
4: Ouais, c'est n'importe quoi.
3: Merci Internet.
4: Merci IA. C'est incroyable.
2: Parfait.

0: Et toujours avec vous. Et l'émission va toucher à sa fin, donc du coup on a déjà bu quelques bières et ça discute dehors. voilà, et personne dans le studio. Teddy était là.
1: Ouais.
0: Prêt. Le carnet ouvert.
1: Bon élève. Voilà.
0: Nickel, parfait. Bon, c'est bon, tout le monde est revenu à sa place, on va pouvoir continuer l'émission. Et on va vous passer une 8e sélection. Avec, j'ai pas la liste sous les yeux.
2: Fest en premier.
3: Eh ben, allez go.
2: Lonely. Leslie Fest de son vrai prénom. C'est un titre issu de l'album Let It Die, qui est un de ses premiers. Autrice, compositrice, interprète canadienne. Elle a fait 6 albums solo, plus elle officie aussi dans un collectif indie rock qui s'appelle Broken Social Scene. Elle a bossé beaucoup sur plein de productions avec Chili Gonzalez et Moki, pour des noms un peu connus. Et voilà.
0: Merci.
2: On enchaîne avec toi, Teddy.
1: Oui, alors c'est le groupe s'appelle le PM. Donc c'est un morceau que j'ai découvert la semaine dernière, en farfouillant un peu l'internet. Et donc c'est un groupe de rap originaire du Val d'Oise. Le morceau date de 1998, il s'appelle Les Petits Chefs, et donc c'est un morceau qui flirte avec le raga, comme ça se faisait un peu à cette époque dans les morceaux de rap. Et donc c'est un morceau qui parle des petits chefs et de leur pouvoir. Donc voilà. Donc s'il y a des petits chefs qui nous écoutent, je pense qu'ils sont pas conscients que ce sont des petits chefs, mais quand même, vous savez ce qu'on leur fait aux petits chefs? Allez vous faire bip.
0: Voilà,
1: ça c'est dit. C'est pour les petits chefs.
0: Parfait. Et on passera à André Mainviel. André Mainviel qui est passé à Mince il y a quelques années au festival Mince Alors. C'est un chanteur palois percussionniste qui chante en français et en occitan. Là, ça sera une chanson en français pour en déplaire à Anselme.
2: Oh, tu dis ça.
0: Qui s'appelle La vie d'ici-bas, que chante très bien Seb Minsois aussi, la belette. Je l'ai déjà entendu chanter ce morceau et je trouve qu'il la reprend très très bien. Et du coup, c'est sorti en 2007. J'ai pas de nom d'album, j'ai rien de tout ça. Et André Mainviel, qui fait beaucoup de collaborations avec deux grands accordéonistes, Marc Perron. Je sais pas s'il est encore en vie, mais... Ouais, c'est ça, il joue plus. Ouais. Et Lionel Suarez. Aujourd'hui, c'est beaucoup plus avec Lionel Suarez. Et donc voilà, on va s'écouter ça. On verra s'il nous reste du temps pour repasser un morceau. Sinon, on vous dit bon mois de juin à vous. Et puis, on se retrouve dans l'été. Et sinon, on se retrouve après ces trois morceaux.

0: Les enfants sauvages. Sauvages. Vous souhaite un bon été. Merci Teddy.
1: Merci à vous pour l'invitation.
2: Merci JR.
1: Et puis allez
2: l'homme de l'ombre.
1: Malgré tout.
0: Bon été à vous et un petit
2: au mois de juillet. Hein.
0: Bah ouais, on se retrouve au mois de juillet. Ouais. On prend pas de vacances nous.
2: Jamais.
0: Comme ouais. Des sauvages.
1: Et les vrais gars partent en vacances. Quoi.
0: Ouais, c'est ça. Il y a que les petits chefs qui partent en vacances.
1: Foiré.
0: Bip.
2: Sur l'album Binge.
0: Allez, à la prochaine. Ciao.

0: pas aussi négatif, c'est juste le début. Ça va démarrer. Un peu de patience.
1: Donc là, t'es en train de... t'es en train d'enregistrer.
2: On n'entend rien du tout.

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12: Tu penses à demain, toi?
2: Ouais, j'en ai, ouais. Je m'organise un peu, quoi.
12: Et ça te plaît de t'organiser avec un agenda, toi?
2: Bah, en vrai, c'est marrant que tu dises ça, parce que ça m'a longtemps effrayé. Mais depuis que je travaille, je suis obligé.
12: Et est-ce que t'es passé à l'agenda numérique?
2: Ah non, pas du tout, non. Là, j'ai encore jamais sauté le pas, par contre.
12: Ouais. Et tu penses que t'y viendras?
2: Je sais pas. J'ai tenu plus de 10 ans sans smartphone. Quand il commençait à y en avoir un peu partout autour de moi. Et puis, quand mon téléphone est tombé en rade, on m'en a prêté un. Et ce qui devait arriver, arriva.
12: T'as pris goût à étaler tes doigts gras sur un écran tactile.
2: Ouais, j'étais le client idéal. Je lis beaucoup l'actualité sans acheter de journaux papier. J'aime bien faire des blagues avec plusieurs amis en même temps. J'adore prendre des photos, enfin tu vois quoi, la totale.
12: J'aime bien la pluie sur la ville. En plus, abrité sous un parapluie.
2: Ouais, je sais que t'aimes bien. On voit super bien d'ici. Tu te poses souvent sur ce toit?
12: Ouais. Et on voit super loin aussi. Et tu tiens ton agenda pour le reste de tes activités?
2: Bon, je le fais de plus en plus, ouais. Quand je suis devenu adulte, j'ai d'abord commencé à programmer comme tous les adultes les week-ends avec des potes, ceux avec mes parents. Réfléchir aussi à ce que j'allais faire de mes vacances. Puis en vieillissant, à mesure que le travail, le couple, la paternité se sont invités dans ma vie, il a fallu prévoir un peu plus finement le lendemain. Et toi, t'as un agenda?
12: Bah pareil, hein, depuis que je bosse. Mais alors, contrairement à toi, moi ça me rassure plutôt. Je suis un peu perdu sans. Il y a 15 jours, j'ai même raté un concert prévu depuis des mois, car j'avais pas mon agenda avec moi.
2: Ça, c'est marrant, il m'est arrivé la même chose avec le théâtre.
12: Non, même pour te dire, je barre au fur et à mesure les trucs qui sont passés. Ce que je reconnais sert vraiment à rien.
2: Ça, c'est vrai, ça sert vraiment à rien.
12: C'est mon côté liste, je crois. J'aime bien barrer des listes.
2: On a combien? À peu près 10 ans d'écart, non?
12: Ouais, à peu près. Ouais.
2: Je dis ça parce que cette histoire de lendemain, d'avenir, de futur, j'ai l'impression que ça s'est convoqué de manière un peu différente au début des années 90. Quand le mur de Berlin est tombé, j'avais 7 ans. 9 ans quand l'URSS s'est effondré.
12: Moi j'avais 18 ans à la chute du mur.
2: Il y a quelque chose de nouveau qui s'est passé, qui s'est opéré à ce moment-là. Évidemment, à 7 ou 9 ans, je n'avais pas conscience quand c'est arrivé.
12: Tu veux dire la fin de la guerre froide?
2: Ouais, la fin de la guerre froide. En tout cas, ce qui a été raconté est le triomphe immodéré des vainqueurs.
12: Ah, d'accord, je vois où tu veux en venir.
2: Fukuyama.
12: La fin de l'histoire.
2: Tu connais?
12: L'idée qu'on entrait, peut-être pour toujours, dans un monde dominé par les idéaux de liberté.
2: C'est ça.
12: Les libertés de la démocratie. Les libertés du marché qui se donnait comme mission douce de gagner toutes les régions du monde. Pas longtemps après, on commence à nous parler de mondialisation heureuse.
2: Ouais, de village global.
12: Ouais. On devient tous des frères et des partenaires dans un monde réconcilié et organisé par les intérêts capitalistes et les états qui les guident et les régulent.
2: Fin de l'histoire, quoi.
12: Ouais, nos futurs.
2: Mais nos futurs sans nihilisme.
12: Ah, le nos futurs des punks, c'est pas seulement du nihilisme. On peut le voir aussi comme la fin de la promesse d'un navire radio. S'il n'y a rien de génial qui nous attend après, autant vivre à fond tout de suite.
2: Ouais, c'est vrai. Avoir des vies riches que l'on choisit ici et maintenant. Après, quand même, dans le nos futurs, il y a plus d'espoir révolutionnaire. C'est pour ça que je dis nihilisme. Mais peut-être c'est pas le bon mot.
12: C'est quoi?
2: Le soleil cherche futur de TFN. C'est pas du punk, hein. Mais qu'est-ce que j'ai pu l'écouter ce titre quand j'ai découvert au milieu des années 90.
12: Soleil cherche futur. Ah ouais, c'est carrément raccord.
2: On l'écoute un peu.

0: qui est sûr, c'est que la fin de l'histoire des néolibéraux triomphants des années 90, ça n'a à peu près rien à voir avec le No Future des punks.
1: Ouais. La fin de l'histoire pour les contre-révolutionnaires, c'est une sorte de nouvelle Pax Romana. L'Empire à son apogée, quoi.
0: Alors, jamais fait de latin, mais j'imagine que ça veut dire la paix romaine.
1: Ouais, c'est la paix que les Romains imposent au peuple soumis pour mener à bien leurs affaires.
0: Ok, ok. C'est vrai que c'est un peu ce qui s'est passé avec les États-Unis et leurs alliés dans les années 90.
1: Si tu veux, j'ai l'impression que pendant tout le XXe siècle, les luttes révolutionnaires plongeaient leurs espoirs dans le futur. La révolution allait arriver comme une sorte de téléologie.
0: Un mouvement nécessaire et inéluctable.
1: Ouais, voilà, c'est ça. Ce qui s'est passé dans les années 80 et encore plus définitivement dans les années 90, c'est la confiscation du futur par les contre-révolutionnaires. C'est Jacques Rancière. Tu vois le philosophe Jacques Rancière?
0: Ouais, je vois.
1: Il dit ça, je crois. Ce qui fondait l'espoir révolutionnaire, même ça, on nous l'a pris.
0: There is no alternative.
1: Taina, ouais.
0: J'ai appris récemment qu'on attribue ce slogan à Margaret Thatcher.
1: Ah ouais, tu vois, j'aurais parié sur Reagan, moi.
0: Bonnet blanc et blanc bonnet. Hein.
1: Le monde est arrivé à sa fin, et cette fin est la plus souhaitable pour le monde. C'est à peu près ça.
0: Fin de l'histoire, allez circuler, il n'y a rien à voir.
1: Tu crois que les gens qui ont écrit ça, ils y croyaient?
0: Bah, je pense, oui. On les a pas forcés à écrire. Et tu crois que quand Althusser écrit pour une raison à peu près inverse, que l'avenir dure longtemps, il y croyait?
1: Bah, je pense aussi. Après, tu sais ce que les gauchistes ont dit d'Althusser en 68?
0: Bah oui, je sais.
1: Bah vas-y.
0: Bon, c'est pas très malin, je trouve.

Alors, l'avenir ne dure pas longtemps répond au livre d'Althusser de 1990 qui s'appelle L'avenir dure longtemps. L'avenir dure longtemps, ça veut dire on peut compter sur le fait qu'un jour, nécessairement, inéluctablement, la vérité de ce qu'on dit, nous, en tant que révolutionnaires, éclatera au grand jour et sera partagée par tout le monde. L'histoire nous donnera raison tôt ou tard. Peut-être finalement très tard, on espère que ça arrive vite, mais ça risque d'être beaucoup plus tard que prévu. Et donc, il y avait cette foi, disons, en le mouvement de l'histoire. Le mouvement de l'histoire, nécessairement, tôt ou tard, malgré les résistances, malgré les répressions subies, malgré tout ce que bon, le pouvoir capitaliste met en place pour empêcher ce mouvement, à un moment, il va céder parce que les contradictions sont tellement fortes qu'elles vont forcément venir à bout de ces résistances. Enfin, dans cette vision-là, ce qui est amusant, c'est que les résistances, ce n'étaient pas les révolutionnaires qui résistaient à quelque chose, c'était la classe des capitalistes qui s'efforçait de résister à un mouvement effectif parce qu'il y avait des groupes et des formations révolutionnaires et des processus et des événements associés aussi à la conscience de classe qui se développait, etc. Il y avait tout un ensemble de données qui semblaient valider, avérer qu'effectivement le sens de l'histoire allait dans cette direction, qu'à un moment, dans les années 70, je pense beaucoup de gens sont encore convaincus que tôt ou tard le capital va céder, les contradictions étant trop fortes, ils vont s'effondrer nécessairement au bout d'un moment. Parmi ces contradictions, il y a la répression qu'ils sont obligés de mener, des contradictions entre eux, des contradictions dans le développement objectif du capital, il y a des contradictions partout, ça va céder, quoi. Donc, l'avenir ne dure pas longtemps, c'est une réponse à ça, pour dire, en fait, il faut pas compter sur l'histoire en tant qu'elle nous donnerait un jour raison. On disait avant, je sais pas si on le dit tellement aujourd'hui, l'histoire jugera. Et en fait, ça suppose qu'effectivement, il y a un sens objectif qu'on a dégagé dans le mouvement même des choses, quoi. Et que comme ce sens va se révéler, tôt ou tard, ben, même si on sera mort, on a au moins cet espoir rationnel que, bon, l'histoire nous donnerait raison plus tard. Donc, il faut pas compter là-dessus. Il faut se dire qu'effectivement, on peut juste disparaître, que le capital peut simplement triompher, perdurer pendant très longtemps, ou qu'il peut détruire tellement les conditions de vie qu'il y aura plus grand-chose de possible et la révolution elle-même ne sera pas possible non plus. Donc c'est ça que ça veut dire, d'abord, l'avenir ne dure pas longtemps. Mais au lieu de se dire, à partir de là, vous êtes dans la posture catastrophiste et morose, et se dire, ben, en fait, ce qu'il s'agit de saisir aujourd'hui, c'est l'urgence qu'il y a à agir ici et maintenant, et pas plus tard, justement, en ne comptant pas sur le plus tard, on se concentre sur ce qui est en jeu là, maintenant, quoi. Et que, ça, on a pu le dire avant, mais que plus l'évolution objective des choses prend la forme et la tournure que l'on constate aujourd'hui, plus on est amené à prendre au sérieux cette urgence, à se délivrer de cette idée que c'est plus tard que les choses nous donneront raison, puisqu'il n'y a rien qui le garantit du tout. C'est comme un fond religieux qui restait, quoi. L'idée que quelque chose, un grand autre, nous donnerait raison un jour, bah, ça, on s'en délivre complètement. Et ça veut dire, l'avenir ne dure pas longtemps, c'est maintenant que l'avenir existe ou pas. C'est maintenant que se joue l'avenir en tant que tel. C'est maintenant que l'on peut saisir ou pas la possibilité qu'il y ait un avenir.

Alors, ben, mon nom Bernard Asp. Disons que j'ai fait des études de philosophie jusqu'à une thèse sous la direction de Rancière avec Badiou, Stengers et Balibar dans mon jury. C'était un peu les auteurs auxquels je pouvais me référer, plus ou moins en polémique d'ailleurs parfois. Voilà, donc ça a été en 2001. La thèse. Et ensuite, il y a eu quelques livres qui ont tous été finalement des livres un peu autour du problème qui est dans celui-là, c'est-à-dire l'articulation entre philosophie et politique. J'ai été donc étudiant en philosophie, j'ai passé les diplômes, tout ça, et puis j'ai rencontré le milieu autonome parisien dans les années 90, notamment autour des mouvements autour des sans-papiers. Et à partir de là, j'ai l'impression que bon, mes préoccupations philosophiques se sont transformées, au sens où bon, avec ma compagne à l'époque, on travaillait beaucoup sur des Hegel, Spinoza, enfin la philosophie classique, etc. Bon, on lisait aussi donc Negri, d'autres auteurs, Deleuze, etc., qui avaient quand même porté à leur manière, aussi critiquable que ça a pu nous apparaître par la suite, des idées révolutionnaires. Et donc, à partir de là, il y a eu le souci, à travers les livres qui ont suivi au fil du temps, de tenir un peu liés ces éléments. On voulait pas juste dire, ce qu'on a étudié en philosophie, bon, oui, finalement, la réalité, c'est autre chose, et on laisse tomber ses préoccupations. Et une fois qu'on a eu rencontré le mouvement des sans-papiers, puis le mouvement des chômeurs, puis le milieu autonome un peu plus radical, on va dire, par la suite, etc., qui s'appelait pas forcément milieu autonome, enfin, peu importe. Au fil du temps, j'ai l'impression que ça a été quand même toujours cette préoccupation de renoncer à aucune de ces deux choses, quoi. C'est pour ça qu'on revient là, on boucle avec le philosophie politique, parce que alors, tu vois, il y a une pensée politique, hein, je veux dire, les gens n'ont pas besoin de faire de la philosophie pour faire de la politique, mais plus il y a un lien entre philosophie et politique, plus il me semble que les deux sont riches, parce que l'une a besoin de l'autre. Même si cet héritage, il n'arrive pas par des cours de philosophie et des lectures approfondies, hein, mais il y a des idées qui circulent dans les discussions politiques, qui font vivre les milieux politiques, quoi. Sinon, ils s'éteignent, eux aussi. Et à l'inverse, la philosophie telle que moi, je la conçois depuis quand même pas mal de temps, bah, si elle n'accompagne pas le réel des expériences politiques, elle rate quelque chose d'essentiel de ce qu'elle a à dire. Et le savoir ne suffit pas. Donc il y a une petite analyse de ce rapport savoir-vérité qui était un élément important du livre.

0: c'est donc Kierkegaard, en fait, qui est un penseur religieux, donc c'est pas quelqu'un du tout qui s'est intéressé à la politique, mais que tu as cette distinction, en tout cas, quelque chose qui ressemble à cette distinction. La vérité, c'est du côté de la subjectivité qui s'engage, qui intervient, qui saisit le devenir possible, alors que le savoir serait du côté du constat de ce qui est là, déjà là. La vérité serait du côté de la saisie possible d'un devenir pour lequel il faut un sujet, des sujets, pour qu'ils deviennent effectifs, quoi. Par exemple, Foucault avait mis en question dans les années 70 en disant bah, une des caractéristiques de notre monde, c'est l'hégémonie du modèle scientifique. Et en fait, c'est pas la question d'attaquer la science, c'est la question de dire bah, la vérité, ça se joue autrement. Ça se joue pas que dans les sciences, ça se joue peut-être pas d'abord dans les sciences, parce que c'est un type particulier d'approche du monde et des choses, et que la vérité politique, bah, c'est pas les sciences qui vont nous la donner. D'où le truc de c'est pas parce que les scientifiques nous disent ah la catastrophe avance comme ça, puis comme ça, puis comme ça, et puis que tout le monde le sait. Eh bien, c'est pas pour ça que ça change quelque chose.
1: T'en penses quoi de cette nouvelle piste cyclable, toi ?
2: Bah, il était temps, hein. Cette rue était hyper dangereuse à vélo, je trouve. C'est ouais. Quand même plus tranquille de circuler là-dessus. Hein.
1: Ouais, bah, tu vois, moi, ça me gonfle tous ces cyclistes qui sortent leur vélo au printemps et qui savent pas circuler.
2: Ah ouais, moi, je m'en fiche un peu, je crois, de ça. Tant qu'ils prennent pas leur voiture, même si c'est juste au printemps, je me dis, c'est déjà ça de gagné.
1: Ouais, tu sais, la majorité l'hiver, ils sont pas en voiture, hein. Ils sont dans le métro.
2: Est-ce que tu vas me dire que c'est pas suffisant de faire du vélo face à la catastrophe écologique déjà bien avancée ?
1: Ouais, j'aurais pu dire ça, ouais.
2: Que c'est juste cosmétique ?
1: Ouais, c'est vrai, c'est juste cosmétique.
2: Que l'espace est produit par ceux qui l'aménagent et qui se gardent bien de le faire dans un autre intérêt que le leur.
1: Ouais, c'est vrai, ouais, ça. Mmh. Dis donc, tu deviens pas marxiste ?
2: Oh, bof, pas vraiment, hein. Juste un peu géographe. Tu sais, je suis au courant de la catastrophe, hein. Je lis un peu l'actu, hein.
1: Le printemps 2025 a été le plus sec depuis 130 ans dans plusieurs pays européens.
2: Ouais, bah ça je sais, hein. C'est un titre du Monde il y a quelques mois. Je te dis, je lis l'actu.
1: Les populations d'insectes s'effondrent partout dans le monde, 60 à 80% en Europe sur les dernières décennies.
2: Ah, ça c'est reporter.
1: Mais ouais, bravo, tout pile, dis donc.
2: Non mais attends, lâche ton téléphone, c'est pas très prudent un vélo là.
1: Un tiers d'oiseaux disparus en 20 ans.
2: Attends, pas facile là, parce que là le titre est quand même très court. Hein.
1: C'est pas vraiment un titre.
2: Bon bah je sais pas, au hasard Wikipédia ?
1: Ouais, wow, dis donc, encore gagné quoi.
2: Yeah.
1: Des millions de tonnes de plastique finissent dans les océans. Les trois quarts des sols français examinés sont également contaminés par des microplastiques.
2: Alors la fastoche, hein. notre.environnement.gouv.fr.
1: Dis donc, c'est quand même dingue.
2: Je te dis, je me renseigne beaucoup sur le sujet.
1: Non mais je veux dire, c'est marrant que le même gouvernement qui participe assez largement au laisser polluer l'environnement documente en même temps les effets de ces pollutions.
2: Ah bah c'est encore le fameux en même temps. Tant que ça gêne pas les intérêts capitalistes, ça mange pas de pain de documenter la catastrophe. Ça peut même servir de faire valoir.
1: Non mais je te dis, tu viens vraiment marxiste en ce moment, je te reconnais plus.
2: Bah c'est mieux que collapsologue, non ?
1: Non, disons que c'est plus rigoureux pour documenter la catastrophe. Je suis d'accord avec toi.
2: Surtout pour identifier derrière les mécanismes de destruction de l'environnement, les mécanismes socio-économiques. Bref, le capitalisme, je te prends rien.
1: Alors, polluant éternel, 100% des eaux mesurées en France au-dessus des seuils.
2: La revue Terrestre, non ?
1: Terrestre, mais ouais, putain, tout à fait. Le bilan humain des catastrophes naturelles de 2025 s'établit à environ 17 200 décès.
2: Ouf, ouais, ça c'est difficile. Hein. Je dirais l'humanité ? Non, Libé.
1: Eh non, perdu. TF1.fr.
2: Il documente la catastrophe, TF1 ? Bah,
1: tout le monde documente la catastrophe. Tout le monde est au courant. Ceci dit, c'est vrai qu'il y a quand même des climato-sceptiques.
2: Ouais, enfin ça c'est à la marge. La question c'est donc, qu'est-ce qu'on fait de ces informations ? Est-ce qu'on attend que ça empire, et ça ne manquera pas d'empirer, ou est-ce qu'on arrête le train ?
1: Tu trouves pas qu'il y a plus de trottinettes qu'avant quand même ? Ouais. T'es en train de reprendre une image utilisée par les collapsos hein, quand tu parles du train arrêté.
2: Non, tu m'as pas compris. Il y a quand même un risque que les conditions ne soient plus réunies à un moment donné pour que la révolution advienne.
1: Ouais, alors ça j'y crois pas trop, mais admettons. Ça suppose quoi, prendre la catastrophe au sérieux et agir maintenant ? C'est quoi ? C'est construire des pistes cyclables comme celle-là, là, celle sur laquelle on roule, et les utiliser, ou c'est complètement autre chose ?
2: Non mais ok, évidemment, les pistes cyclables ça suffit pas. N'empêche que c'est pratique pour aller au boulot, aller faire ses courses, se balader. Et puis, je me prends moins la tête avec les voitures maintenant.
1: Trop bien.
2: Non mais attends. longtemps là. T'as une enceinte Bluetooth sur ton vélo maintenant.
1: Quoi, bien sûr, il est trop bien ce titre.
2: Ah, je sais pas, excuse-moi, t'es quand même pas toujours cohérent, non?
1: Ouais, mais pourquoi? Tu veux parler de mes batteries au lithium, du plastique autour de cette enceinte, des métaux rares dans mon téléphone qui permettent de lancer ce morceau, de mon compte 10 heures peut-être?
2: Ouais, c'est vrai, voilà, tout ça, tout ça. C'est quand même marrant hein, pour quelqu'un qui discute théorie de l'émancipation, révolution, d'articuler ça avec la catastrophe écologique.
1: Et bah tu vois ce morceau, c'est Blonde Redhead.
2: Oui, oui, bah je connais bien, je les ai vus en concert au Pesner. Le morceau c'est Futurism Against Pacifism.
1: Et ben alors si tu vois, tu devrais savoir aussi que moi aussi je l'aime bien ce morceau,
2: oui,
1: puisqu'on est potes, tu
2: mais
1: sais.
2: Mais oui, je sais, moi aussi je l'aime bien. Mais
1: bon, bah alors.
2: Mais là tu noies un peu le poisson, non?
1: Non, je ne noie pas le poisson. Le titre il a tout à fait à voir avec ce qu'on dit là, ce qu'on raconte depuis tout à l'heure sur nos vélos. Il faut réinvestir le futur ici et maintenant. Et il faut le faire collectivement, par toutes les initiatives que l'on juge nécessaires. Il faut se coordonner, les appuyer, sans jamais retomber dans les erreurs léninistes du passé.
2: T'es sûr qu'il dit ça, le morceau ?

on parle de philosophie, on parle de politique, et finalement de ce qui a longtemps articulé l'une et l'autre, à savoir l'histoire, le troisième personnage, quoi. Et donc l'histoire a articulé philosophie et politique, au sens où, par exemple, dans toute la période essentiellement centrée en termes politiques sur le mouvement ouvrier, sur le mouvement ouvrier international, etc., disons jusque vers la fin des années 70, tout au long du XXe siècle, on va dire que ça a été la grande référence, même si bien sûr il y avait d'autres choses qui pouvaient être tentées, organisées, pensées en termes politiques, mais bon, ça a été une grande référence, ce processus composite, etc., qui était le mouvement ouvrier, se référait essentiellement à une doctrine qui était la doctrine dite marxiste ou marxiste-léniniste, laquelle peut être présentée comme une articulation entre ces trois notions abstraites, philosophie, politique, histoire, au sens où, au fond, la philosophie peut prescrire l'exigence révolutionnaire parce qu'elle est à même de saisir le mouvement de l'histoire. C'est un peu ça l'articulation minimale qui peut caractériser, en gros trait, quoi, le marxisme-léninisme, disons, comme matrice du mouvement révolutionnaire pendant à peu près un siècle, quoi.

y a eu un grand mouvement révolutionnaire tout au long des années 60-70, et ce mouvement a été défait. C'est-à-dire, il y a eu une victoire du capital, on peut dire, une victoire de la classe des capitalistes, une victoire, bon, qui a installé donc l'évidence que, en fait, on comptait sur l'histoire et on voit qu'on est défait et à l'horizon, on voit les années 80, c'est-à-dire ce que certains ont appelé les années d'hiver, effectivement, des années dans lesquelles la politique qui visait à changer la vie, à transformer la vie même, à transformer tous les rapports, etc., ben, elle paraît tout d'un coup s'être énormément éloignée. Même si elle reste portée par des groupes, mais devenue minoritaire, comme si un sol commun qui semblait exister beaucoup mieux avant avait disparu, quoi. Donc moi, je dirais la première chose, c'est la défaite des mouvements révolutionnaires des années 60-70 en Europe, mais aussi au Japon, mais aussi aux États-Unis. Et ensuite, il y a l'effondrement du mur. Et alors là, ça se joue plus à un niveau idéologique, où il y a toute une offensive qui était déjà forte pendant la guerre froide, mais qui se met en place de là pour dire, ben, vous voyez, le communisme, les alternatives, etc., tout ça, c'est fini. Tout ça, c'était une erreur. Tout ça, c'était des crimes. Tout ça, c'était rien d'autre que ça. Et il faut pas faire le partage entre les bons et les mauvais. Ça a été un échec intégral avéré par l'histoire. Donc finalement, le sens de l'histoire a été repris, ce que dit Rancière souvent, le sens de l'histoire, il a été repris par nos ennemis, disons, qui ont dit à travers Fukuyama et bien d'autres que, bon ben voilà, les utopies sanglantes, on en avait fini avec et tout ça. Donc il y a eu ces deux étapes-là, qui étaient donc à la fois des moments historiques particuliers, défaite d'un mouvement révolutionnaire, d'une part, et d'autre part, fin des États qui faisaient un peu référence ou qui faisaient un peu, si ce n'est illusion, parce que je crois que ça faisait plus trop illusion pour beaucoup de gens à l'époque, mais qui en tout cas était une sorte de référence diffuse. Et il y a eu tout le déploiement du néolibéralisme depuis les années 70 jusqu'à récemment, quoi, qui a été en fait peut-être la vraie raison de la victoire contre le mouvement révolutionnaire, mais aussi là où s'est installée une hégémonie à la fois matérielle et idéologique de la classe des capitalistes et des évidences de à quoi on devait consacrer sa vie, quelles illusions on devait mettre de côté, qu'est-ce qui était sérieux, qu'est-ce qui était vrai, qu'est-ce qui était... choses comme ça.

l'idée, c'est que bon, c'est influencé par différentes choses, hein, notamment par la rencontre avec Negri dans les années 90. Assez rapidement, je me suis plus trop senti en accord avec les perspectives développées par Negri et Hart. Mais dans les années 90, ce qui était intéressant chez eux, chez Tony Negri et d'autres gens autour de lui, c'était de redéfinir le concept de travail. Donc travail, ça ne concernait pas seulement l'activité rémunérée, encadrée, répertoriée comme telle. On entre dans un bureau, dans une entreprise, dans une usine, on en sort. Bon, et le temps de travail, c'est le temps qu'on a passé là à produire quelque chose. Et donc, commencer à étendre cette notion de travail pour dire que, eh ben, par exemple, le chômeur qui cherche un emploi, ben, d'une certaine façon, il travaille lui aussi, mais aussi la femme de ménage, etc. Donc là, il rejoignait des problématiques que les féministes avaient déjà développées. La femme qui travaille, qui n'est pas payée, son travail n'est pas reconnu. C'est du travail, c'est-à-dire quelque chose qui participe à la valorisation du capital. Donc c'est pas le travail au sens moral du terme, on évacue complètement la question de qu'est-ce que c'est le travail d'un point de vue métaphysique ou moral, mais vraiment au sens capitaliste, qu'est-ce qui produit de la valeur. Et en ce sens, le travail domestique, etc., bah, il produisait, il participait à l'extraction de sur-valeur et à la réalisation de profits, différemment mais au même titre que le travail en usine, etc. Et puis il y a Jason Moore qui a été important pour moi, cette lecture, notamment ce livre « Le capitalisme dans la toile de la vie », un géographe américain qui cherche à redéfinir et à étendre le concept de travail. Et donc il va jusqu'à dire qu'en fait, bon, ben, tout ce qui est mis au travail pour le capital doit être compté comme au nombre des choses qui travaillent. Donc par exemple les cours d'eau, les poulets en batterie, l'atmosphère qui absorbe la pollution, etc. Tout cela c'est mis au travail aussi pour le capital, parce que sans tous ces phénomènes, soit mobilisés, construits comme tels, comme les poulets en batterie ou les choses comme ça, soit parce qu'une forêt qui a été coupée, ben, elle va se régénérer toute seule, etc. Ça fait partie du travail gratuit et non reconnu qui permet la valorisation du capital. Une approche presque technique au sens de qu'est-ce qui permet la valorisation du capital. C'est-à-dire qu'est-ce qu'il est nécessaire de mobiliser pour produire cette valorisation dont on parle tellement. Et Moore, ce qu'il essaie de montrer, c'est que l'analyse de Marx et de tous ceux qui l'ont suivi, elle est restée étroite de ce point de vue, parce que il s'est centré sur l'exploitation, alors qu'il fallait penser de façon beaucoup plus générale la mobilisation que le capital est capable de mettre en place et qu'il impose pour la valorisation du capital.

0: ce qu'on doit faire, c'est savoir repérer comment on est mobilisé. Il suffit pas de se dire je vais à l'usine et je passe mes 8 heures dans l'usine et je sors. Là, j'ai été mobilisé pendant les 8 heures et puis maintenant je fais autre chose. Bon, je suis bien fatigué, tout ça, donc ouais, c'est déjà quelque chose, mais je fais autre chose. Là, je suis plus mobilisé. Ben, en fait, si tu circules sur des sites, tu fabriques des données, etc., ben, ça peut faire partie d'un circuit qui peut être identifié. C'est donc pas dire tout est travail, mais dire on peut analyser comment quantité de choses qu'on fait spontanément, qu'on fait pour nos loisirs, qu'on fait pour des nécessités vitales, sont mises au travail au sens où on peut repérer comment elles s'inscrivent dans un circuit de valorisation. C'est comment une activité est mobilisée de telle sorte qu'elle s'inscrit dans un circuit de valorisation. Pourquoi c'est important en termes révolutionnaires aujourd'hui? C'est pas une réhabilitation de la figure du travailleur, tu vois, qui a été déconstruite avec aussi son caractère genré, mais aussi une sorte de centralité accordée au travail entendu comme le travail reconnu comme tel, quoi, tu vois, qui justement ne paraît pas pertinente aujourd'hui. En revanche, ce qui semble pas évacuable, c'est le fait que ce qu'on appelle travail ou ce qu'on appelle mise au travail, c'est de fait ce qui occupe pour beaucoup beaucoup de monde encore aujourd'hui la plupart du temps de la vie. Et que là où les révolutionnaires, y compris marxistes, etc., y compris soviétiques, je pense aux constructivistes soviétiques, type Rodchenko et autres, là où ils avaient raison, c'est qu'ils disaient qu'on ne pouvait pas accomplir, enfin, la révolution qu'on souhaitait, c'est-à-dire une révolution vraiment des formes mêmes de la vie, si on ne révolutionnait pas aussi, si on ne repensait pas et on ne reconstruisait pas tout autrement le rapport au travail. Et que donc, pour faire tomber vraiment le capitalisme, il faut aussi repenser autrement le travail. Alors, comment ça s'est passé en Union soviétique? Que ça soit pas satisfaisant, principalement justement sur ce point, ça c'est clair. Ce qui a été demandé en termes d'exemplarité du travail, bah, c'était à peu près le contraire de ce que les ouvriers révolutionnaires avaient espéré, et qu'il y a eu bien des malentendus et des difficultés comme ça. Mais en tout cas, si la révolution s'est vraiment changé les formes mêmes de la vie, ce que je crois toujours, parce que les agencements sociaux sont vraiment tellement tournés vers la sorte de compétition interne entre gens, une sorte de surveillance mutuelle, une sorte de quantité de dispositifs techniques ou pas qui sont fabriqués comme ça, que si on veut pas une transformation complète des formes mêmes de la vie, on peut se croire réaliste, mais en fait on perd l'essentiel de ce que visait la révolution humaine telle que Marx, tu vois, l'invoquait. Révolution humaine et pas seulement politique au sens étroit du terme. Et que pour ça, il faut effectivement une mise en question complète du travail, et qui en plus, tout le monde à la fois est obligé de travailler au sens du travail reconnu, et à la fois se sent mobilisé par tout un tas de choses à faire, de mise à jour, pour essayer de suivre les développements de je sais pas quoi, aujourd'hui c'est l'intelligence artificielle, tu vois, des choses comme ça. Et que ça aussi, ça fait partie de la mise au travail. Et que donc, cette condition commune, on aurait tout intérêt à la penser, mais à la penser dans cette extension-là, tu vois, comme étant ce qu'on partage, quel que soit le lieu de lutte, l'espace de lutte depuis lequel on s'attaque à notre ennemi commun. Là, c'est peut-être l'espace le plus commun, le plus partagé, et donc celui sur lequel on peut agir tous, quoi, d'où qu'on soit, d'où qu'on construise, quoi.
1: Cet appartement, c'est incroyable comme il prend la poussière. Regarde ce qu'il y a dans les coins, c'est dingue.
2: Ah ouais? Ah ouais, quand même, hein.
1: Non mais j'arrête jamais, c'est tous les deux jours à partir du printemps.
2: Ah, parce que ça se salit plus au printemps?
1: Bah ouais, au printemps on ouvre plus longtemps les fenêtres, et puis il y a les pollens et tout un tas d'autres trucs qui sont poussés par le vent. Et puis il aspire rien, cet aspuie, c'est insupportable.
2: Ouais, il est aussi super bruyant, hein. Mais est-ce que t'as changé le sac?
1: Bah non, regarde, il n'y a plus de sac. Mais qu'est-ce que ça aspire mal?
3: Eh ben dis donc.
2: Peut-être qu'il faudrait que tu t'en procures un nouveau, là, si c'est galère à chaque fois, là.
3: Ouais, je sais pas, mais c'est hyper cher.
2: Ah ouais. Et est-ce que t'as regardé sur le bon coin?
3: Bah ouais, je me suis mis des alertes. Ça okay. Me prend un temps fou, d'ailleurs. Ça, les alertes, plus tous les trucs que j'utilise plus et que je revends fréquemment, j'y réfléchissais l'autre coup, et c'est un petit délire, quand même. Puis maintenant, il y a Vinted, en plus.
2: Alors, tout à l'heure, j'écoutais un mec à la radio qui disait que pour comprendre comment on était nous-mêmes pris dans la valorisation capitaliste, on ne devait pas simplement s'intéresser à la question du travail et comment les capitalistes nous arrachent une plus-value.
3: Non mais je te jure, tu parles vraiment de plus en plus comme un marxiste, c'est ouf, t'as des nouveaux potes ou quoi ?
2: Non, pas du tout, non.
3: Alors, pardon, donc tu disais la plus-value.
2: Oui, le mec disait, en gros, il n'y a pas juste le travail salarié, il y a aussi tout ce qui est exploité gratuitement par le capitalisme. Genre, faire le ménage chez toi, ouais. Ça permet à ta force de travail de se recomposer peut-être plus rapidement que si tu vivais dans un taudis.
3: Tu m'en veux pas, hein, je fais un petit peu à manger.
2: Oui, bah vas-y.
3: Ouais, ce que tu dis, c'est pas faux. Après, je fais le ménage sans jamais penser à mon patron, tu sais. C'est aussi que j'aime pas vivre dans la crasse, quoi.
2: Oui, non mais ok. Il dit pas le contraire. Juste, il regarde le geste sous un autre angle. Il dit aussi, ce qui compte peut-être davantage aujourd'hui, c'est s'intéresser à comment des trucs sont mis au travail. Justement, sans qu'on s'en rende compte. Et de là, participe à créer de la valeur.
3: D'accord, ok. D'où le bon coin.
2: Bah, exactement.
3: C'est pour ça que tu me parles de ça.
2: Ouais, c'est ça. Mais c'est valable pour à peu près tout ce qu'on fait de notre temps à travailler. Hein. Regarder une série, poster une photo sur un réseau social, liker celle de tes potes.
3: Ouais, c'est vrai. Après, en vrai, ça fait un moment quand c'est ça. Hein. T'avais jamais lu des trucs là-dessus ?
2: Bah, si, mais tu vois, j'avais encore jamais vu les choses sous cet angle.
3: Alors, regarde, écouter de la musique, ça participe de cette mise au travail aussi.
2: Mm-hmm.
3: Mais pas toujours. Par exemple, là, ce titre de Belvoir que je viens de te balancer. Mmh. Il parle d'ailleurs de nos défaites, c'est un peu lié. Eh ben, j'ai fait comme avec tous les titres de musique que je me procure, je l'ai chopé gratuitement sur Internet en me connectant peer-to-peer sur le disque dur de milliers d'autres personnes connectées à cet espace gratuit.
2: Ouais, ok, d'accord. Mais l'artiste, il est pas payé, c'est pas ouf non plus. Genre lui, il fournit un travail que tu lui voles.
3: Après, je vais assez en concert pour pas culpabiliser là-dessus. Puis tu sais, quand t'écoutes sur une plateforme, c'est surtout la plateforme qui est payée, pas l'artiste.
2: Je sais pas, ouais. Moi, j'aime quand même bien acheter des disques. C'est quoi, t'as dit ce titre-là ?
3: Ça s'appelle La Rue des Vaincus. C'est de Belvoir, le groupe Belvoir.
2: Ouais. Ok. Et du coup, je me pose une question. Si le travail, c'est aussi la mise au travail de tout un tas d'activités qui sont mobilisées pour être lucratives, ça voudrait dire quoi, renverser la question du travail ? Changer les formes de vie ?
3: Bah écoute, par définition, il n'y a pas de grand timonier qui a établi un programme. J'ai l'impression que ce qui est important, c'est de comprendre ce qui est mis au travail. Comment c'est mis au travail pour pouvoir collectivement se mobiliser contre.
2: Ouais, excuse-moi, mais c'est quand même un peu flou.
3: Ouais, je sais pas. Aussi, partir de nos défaites pour faire le bilan de ce qui a marché et ce qui nous a vaincus. Tu vois, là, il dit la rue des vaincus, c'est de ça dont il est question. Mais pas regarder le passé de manière mélancolique, en faire une arme pour se projeter, au contraire, dans le futur.

pied, dans la défense d'espaces qui vont être rasés, dans les problématiques féministes, etc., etc. Une nébuleuse qui existe, mais qui ne travaille pas à sa propre unité, ou qui laisse cette unité s'avérer, plutôt que se construire, s'avérer de façon incidente. Oui, on sait bien qu'en gros, on est du même bord, quoi, mais il n'y a pas de construction un peu plus volontaire, un peu quitte à être volontariste, de cette unité. Ça, il me semble que ça manque. Et une fois dit ça, je corrige immédiatement en disant, parce que ça peut, on peut se dire, ah ben tu veux en fait une doctrine commune et puis tout le monde s'aligne, etc. Et c'est pas une synthèse comme ça. Moi, je pense que c'est beaucoup plus intéressant qu'il y ait plusieurs idées, plusieurs perspectives, plusieurs hypothèses qui coexistent et qui dessinent un ensemble. Tu vois, qui dessinent un espace qui soit celui de la camaraderie, avec ses contradictions et ses tensions, plutôt que de rêver d'une synthèse qui va abolir ou mettre de côté, ou mettre, tu vois, sur le côté les tensions et tout ça. Mais pour que ça existe, il faut qu'il y ait des hypothèses fortes. Il faut redire un peu qu'est-ce que c'est l'horizon. Est-ce que c'est abolition du travail, transformation de la vie quotidienne, etc. Même si ça paraît des vieux trucs des années 60, 50, tu vois, reprendre des choses comme ça qui nomment un peu l'horizon vers lequel on va, et que ça soit nommé de façon contradictoire. Et c'est quand ce sera nommé, et nommé de façon contradictoire, qu'existera un espace de tension dialectique avec des contradictions qui sera vivant. Un espace vivant, mais qui comprendra en un sens sa propre unité.

J'ai l'impression qu'il faudrait peut-être remettre à nouveau la flèche du temps vers le futur. Pas en restaurant l'idée, comme font beaucoup de gens hein, qui sont redeviennent marxistes-léninistes aujourd'hui, comme si c'était rien passé pendant les 50 dernières années. Bon, moi je trouve ça discutable, mais aller dans la direction du futur, mais en tant que le futur n'est pas ce qui va confirmer, ce qui va valider, mais c'est ce qui se joue là, c'est-à-dire c'est le temps qui arrive. Le futur, c'est pas l'effet d'une chaîne de causalité temporelle, c'est au contraire l'endroit où peut s'exercer notre liberté. Il y a un temps qui arrive, ce temps n'est pas déjà joué, ce temps n'est pas déjà déterminé. C'est comme ça et seulement comme ça. Enfin, c'est ça aussi que ça veut dire, l'avenir ne dure pas longtemps, parce que la question, c'est pas combien de temps il dure, mais c'est qu'est-ce qui se joue avec l'idée même de futur. C'est comme si Tronti disait l'État a réussi à avoir le monopole du futur. Ben, en fait, on a été dépossédé de l'idée même de futur. Donc, l'ennemi a balayé les utopies, etc., etc. Et ça aussi, je pense que c'est quelque chose qu'il nous faut apprendre à retrouver. Bon, ça, beaucoup de gens l'ont dit depuis quelques décennies. Mais il y a ce qui est en jeu presque en amont, avant même cette question des utopies et des projections imaginaires, c'est l'idée même de futur, c'est-à-dire le rapport à un futur en tant que pas prescrit, pas déjà prescrit, pas déjà joué, pas déjà déterminé. C'est ça le fond de. Ben c'est là que revient ce motif de la liberté. L'histoire de la liberté, c'est l'histoire de l'interruption de ce qui paraît nécessaire, mais qui ne l'était que parce qu'on le laissait être nécessaire.

beaucoup d'amis sont. Et moi, je ne suis pas du tout étranger à des réactions dépressives ou de déprime ou de dépression que j'ai pu très bien connaître. Et que écrire ça, c'est pas constater objectivement quelque chose qui est en dehors, mais c'est aussi un combat, y compris contre les tendances qu'on sent en soi, parfois. Pour moi, c'est aussi un geste de combat important, qui est adressé en ce sens aussi à beaucoup d'amis, bon, de mon âge, moi j'ai 55 ans. Avec les amis, on a partagé beaucoup de choses, mais on a aussi partagé beaucoup de défaites et beaucoup de brisures et beaucoup de déceptions et tout ça. Et en constatant ce que ça nous fait, quoi, comment on a pu être abîmé et comment on perd espoir, bah, il me semble important. Enfin, ça s'adresse peut-être d'abord, au fond, à ces amis-là, c'est-à-dire pour dire, bon, bah, en fait, on a quand même eu raison dans ce qu'on a fait, dans le geste qu'il y a eu, et il faut le prolonger. Et en plus, c'est maintenant plus encore qu'avant, encore plus intensément qu'avant, qu'il faut le tenir.

ce geste-là. Bon, il y a tout un... Il y a quelque chose qui est très compréhensible, c'est comment on peut sombrer dans la dépression aujourd'hui face à l'état du monde. Mais il y a aussi quelque chose de très positif qui est de refuser cet accablement, en tant que ce refus est déjà un enjeu politique, de ne pas se laisser accabler, etc. Et qu'effectivement, tu vois, ça, j'ai l'impression que sur ce point-là, ça résonne. Le « c'est pas déjà joué », c'est « on se laisse pas abattre ». Ça voit un niveau existentiel immédiat, du genre « bah, ma vie, ça va être maintenant, ça va se dégrader » ou je sais pas quoi, tu vois. Non, en fait, c'est pas déjà joué. Ben là, le monde, c'est déjà joué, ça va se dégrader. Ben non, en fait, c'est pas déjà joué. C'est pas encore du tout évident. Il y a encore du libre jeu, quoi. Donc, en ce sens... Il est adressé à quelques personnes, y compris très jeunes, qui refusent de voir le futur déjà bouché. Ils vivent de fait cette idée que le futur en tant que tel est un enjeu politique le plus immédiat et le plus évident.

0: paraît que Place Sato, à la fin de la manif lyonnaise du 1er mai cette année, c'était génial.
1: Ah ouais?
0: On m'a dit ça, ouais. Tu étais, toi?
1: Bah non, j'étais chez un ami dans le forêt.
0: Dans la forêt?
1: Non, le forêt, si tu préfères, mais chez lui, où on dit le forêt. Mais oui, si, le 1er mai, bah oui, on est allé défiler dans la forêt.
0: Défiler dans la forêt? Comment ça? Dans la forêt?
1: Bon, on n'était que deux à marcher au milieu des arbres. C'était bizarre comme 1er mai.
0: Tu serais pas en train de me dire que vous êtes juste baladé en forêt?
1: Un peu. Donc toi, non, alors, pas plus de 1er mai à Lyon. Et du coup, t'étais où?
0: J'étais à Marseille. Je dois te dire, je suis pas allé à la manif, mais je suis passé à la traditionnelle sardinade de la plaine. J'ai mangé des merguez en vrai. Après, c'était cool, mais je connaissais pas grand monde. Mmh. Et on m'a envoyé des photos et des vidéos du 1er mai lyonnais, et d'un coup, j'ai eu trop le FOMO.
1: Hein?
0: Est-ce qu'il faut se défaire du FOMO?
1: Mais c'est quoi le FOMO?
0: C'est l'envie d'être à un endroit où t'es pas, où tu peux pas être parce que t'es ailleurs, t'as affaire ailleurs.
1: Ok.
0: Est-ce que regarder des vidéos qu'on m'envoie sur Signal, ça mobilise des trucs qui font partie de la mise au travail pour venir à ce qu'on disait tout à l'heure?
1: Ah ouais, ouais.
0: C'est alors, une question, qu'est-ce
1: ouais,
0: que tu penses?
1: Bah, est-ce que, je t'en pose une autre. Est-ce que regarder ce soir le match Bayern-PSG, c'est mobiliser des dispositifs qui font partie de la mise au travail?
0: Ça, je sais pas. Je te dirais que la semaine dernière, j'ai regardé sur un site pirate. Ça marchait très bien, ça s'appelle Rora Directa entre nous.
1: Ouais.
0: Et c'est très stable. Bon, est-ce que ça met au travail quelque chose? J'en sais rien. Je sais pas.
1: Ouais, mais quand même, se tourner vers ce genre de spectacle, c'est pas très favorable à l'élan révolutionnaire, non?
0: C'est vrai. Après, c'était un super spectacle. Tago, lui, il était à Montréal le 1er mai.
1: À Montréal? Ouais, ça, c'est la classe, hein.
0: Et il nous a même envoyé une carte postale sonore.
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3: Et salut Mayday, c'est Tago, je suis à Montréal, au Québec. Je vous écris pas, je vous envoie un peu de son pour vous donner un peu une idée de l'ambiance ici. Et là, il fait donc frais mais beau. Il y a un grand soleil, sur Montréal. Et moi, je me balade là dans le quartier ultra moderne en pleine Amérique. Des grands buildings tout de vert. Alors aujourd'hui, on est le 1er mai et l'événement à Montréal, c'est un match de hockey. Parce que y a les Canadiens de Montréal qui affrontent dans une série de matchs un club de Floride. Et c'est un peu un événement parce que ça fait très très longtemps que le club de Montréal n'est pas arrivé à ce niveau-là. Donc on voit dans les rues beaucoup de personnes avec le maillot du club, des voitures avec des petits drapeaux aux fenêtres. On sent qu'il va y avoir de l'ambiance ce soir. Et là justement sur une place il y a plusieurs personnes posées avec des maillots. Et là je vois il y a deux hommes, une cinquantaine d'années, chacun un maillot, une canette de bière à la main. Bonjour.
4: Salut.
3: Ouais, et vous?
4: Oui, ça va.
3: Je fais un petit reportage pour une radio de Lyon en France.
4: Oui.
3: Est-ce que je peux vous poser quelques questions sur le match de ce soir? Ouais. Alors déjà, pourquoi vous avez mis les maillots là?
4: Parce qu'on encourage notre équipe.
3: Qu'est-ce qui se passe? Moi, je suis pas au courant.
4: C'est la Game 6 contre Tampa Bay à ce soir.
3: Ok.
5: C'est là qu'on sort Tampa Bay.
4: On sort Tampa Bay.
5: Fini Tampa Bay. Il retourne prendre du soleil en Floride. Fini.
3: Et vous allez le regarder où le match?
5: Au Centre Bell.
4: Au Centre Bell. C'est quoi? Au Centre Bell.
3: C'est une sorte de fan zone?
4: Non, c'est là que l'amphithéâtre.
5: Ça se passe, c'est stade.
4: Il y a plein de monde dehors. Tout le monde est dehors. C'est le bordel. Là. C'est un jamboree. Là.
5: Ouais,
4: faut que t'ailles là.
5: J'arrive de là.
4: Faut que t'ailles là.
5: C'est pas ta place, ça.
3: Mais moi, je crois que je vais aller faire un tour à la manifestation avant d'aller voir le match.
4: Manifestation.
3: Ça, on est le 1er mai.
4: Non.
5: Okay. Ben, où ça? Il n'y a aucune manifestation et ça.
4: Il y a une place, faut que t'ailles, c'est là-bas, je te dis.
3: Ok, c'est le seul truc à faire aujourd'hui.
4: Mais
3: oui,
4: non, mais c'est l'écran géant, tu vas voir la game.
5: C'est là, c'est là 5 minutes, ça. J'arrive d'être là. On va attendre là-bas.
4: Hein,
5: c'est
4: l'espace,
5: ben oui, c'est l'espace, là. Je te le dis. René Lévesque à droite.
3: Après la manifestation.
4: Il n'y en a pas, de quoi tu parles?
3: Si, il y en a une à Square Victoria.
4: Hein? Tu perds ton temps là-bas. Va-t'en là-bas, c'est là que ça se passe.
5: Faut que la manifestation, va-t'en là-bas.
4: T'es pas parti de Lyon pour venir manifester.
3: Eh bien, je vais faire les deux.
5: Ouais. Salut,
3: merci.
5: Là.
3: maintenant je suis à la manif du 1er mai autonome. Square Victoria, il y a, je pense, entre 1 millier et 2000 personnes. Beaucoup de drapeaux palestiniens, de kéfiers, des pancartes et une piñata à l'effigie de Monsieur Monopoly qui s'est fait défoncer la gueule. Et là, les prises de parole se sont arrêtées et le cortège s'élance.
2: Je pense que ça fait du bien aussi à Montréal de se rassembler. Là, aujourd'hui, on sort de l'hiver. L'hiver, c'est un temps qui est plus restreint pour les rassemblements extérieurs, pour des raisons évidentes. Tu sais. Fait que ça fait toujours du bien de se retrouver quand les conditions le permettent un petit peu plus, puis de se retrouver dans la rue, puis de prendre la rue. Tu sais.
3: Est-ce que à 19h, vous quittez la manifestation pour aller voir le match de hockey?
2: Ben non, quand même pas.
3: Ah, y a deux mondes là à Montréal aujourd'hui.
2: Ben y a plusieurs mondes, hein. Y a plusieurs mondes, mais en tout cas, pour ma part, je vais rester jusqu'à la fin.
6: Moi non plus, je vais pas aller voir le match.
3: Moi, je vais peut-être y aller à un moment.
2: Ah bon, ben.
6: C'est OK.

0: Et vous venez d'écouter Mayday, et c'était même la 250e édition.
1: Une 250e émission avec le philosophe Bernard Asp, qui a sorti cette année aux éditions La Tempête un bouquin qui réunit trois textes et qui s'appelle donc L'avenir ne dure pas longtemps. Vous avez également pu écouter pas mal de musique. Pour rythmer la parole de Bernard, il y avait Guillaume Hall, plusieurs titres de Guillaume Hall. Vous avez pu également écouter en début d'émission Soleil cherche futur, un vieux titre d'Hubert Félix Thiéphen. Et puis aussi Futurisme Against Passéisme de Blonde Redhead.
0: On a ensuite entendu Belvoir avec La rue des vaincus, Zombie Zombie Slow Future, et là ce qu'on écoute c'est La société étrange avec Futur.
1: Ce soir autour des micros il y avait donc Le Frigo
0: et Luigi,
1: vos serviteurs. Dans un instant sur le 102.2 de Radio Canut, vous aurez droit aux infos du mercredi. À bientôt.
0: Salut.

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0: Hey hey, salut à vous amis rockeuses, amis rockeurs, et soyez les bienvenus dans cette nouvelle édition de Rock à la Casbah, émission 918, que nous venons d'ouvrir avec les Australiens de Exec et le morceau Sidestepping, extrait de leur album Prove the Mountains Move, qui est sorti chez DFA Records, et ce sera le disque vedette de cette émission, pour laquelle nous sommes pas beaucoup finalement cette semaine,
1: quand même,
0: on est trois. Vous avez entendu, je suis avec Raph, et il y a également notre ami Bingo qui est là. Salut les gars.
2: Salut Jordan.
1: Salut à toutes et à tous.
0: On salue notre ami Julien et notre ami Vico qui ne sont pas là cette semaine. Bon, Vico, il reviendra pas toutes les semaines non plus parce qu'il habite quand même assez loin.
2: Ouais, faut qu'il se remette de l'émission de la semaine dernière, surtout.
0: Puis vous, lui se concentre sur les réseaux sociaux quand même. On retrouvera notre ami Bruno depuis sa boutique Danger House en milieu d'émission pour son habituelle chronique. On va faire le tour de table habituelle pour savoir qui a amené quoi. Bingo, qu'as-tu amené?
2: Un disque en provenance d'Angleterre et puis deux artistes en provenance de France.
0: Un petit tour géographique, et toi Raph?
1: Moi je vais être franco-français. Trois artistes français, ça m'arrive jamais.
0: Bien, et quant à moi, écoutez, non. Moi on va aller à Berlin. Et puis on fait un tour évidemment en Australie, puisque j'ai amené le disque vedette de cette émission. Et l'autre, je pense que ils sont de Seattle, c'est des Américains, notre groupe. On commence avec The Wave Pictures.
2: C'est moi. Ça fait longtemps qu'on les suit, ces Anglais de Wave Pictures par ici. C'est une pop inclassable, aussi précieuse, précise que tendue, qui ravira très certainement, comme moi, les fans des Gobi Twins, d'Herman Dune, mais Canal Historique, attention, de Television, voire de Suede, mené par le chanteur-guitariste virtuose David Tattersall. Le trio livre aujourd'hui chez Bella Union son nouvel album Gained Lost. On ne compte plus leurs disques tellement ils en ont produit depuis 20 ans environ. On écoute Sure and Steady, The Wave Pictures.

0: Flying Blanket Mystery.
1: Et ouais, c'était Party Killer. Le clip sort ce vendredi officiellement sur les plateformes visuelles. Et c'est un nouveau groupe de Rouen, les Flying Blanket Mystery. On les avait encore jamais passés, en tout cas ici. Ils sortent leur premier EP qui s'intitule Shit In, Shit Out. Et voilà, c'est assez frais. C'est un trio avec cette chanteuse qui, il me semble, est aussi à la batterie derrière. Pas beaucoup d'informations encore sur le groupe parce que je les ai découverts il y a pas très longtemps, mais j'ai bien aimé ce morceau et leur clip est assez rigolo. Quand vous allez pouvoir le voir, c'est assez chouette. Allez-y.
0: Trop bien.
2: C'est frais, en tout
0: merci.
2: Cas.
0: Merci. Bah ouais, c'était cool. On part à Berlin.
2: Ah, super. Enfin, ouais. Bonne idée.
0: Un petit mot en allemand. Non.
2: Non.
0: Non, tu en verras. Wow, voilà, Viget.
2: Ouais, ok,
0: Viget. Voilà,
2: good.
0: Moi, je n'ai pas le petit mot en allemand. On part en Allemagne, oui.
2: Mais ils sont pas allemands,
0: Si, ils sont basés à Berlin.
2: Ah,
0: The Underground News.
2: Ils vivent à Berlin, mais ce sont des.
0: Je pense qu'ils sont anglais, hein, mais ils sont en tout cas, ouais, ils sont signés sur un label anglais. Je pense qu'ils sont anglais. The Underground News, donc, qui sont signés sur le label Fuzz Club. Alors là, c'est pas un album, c'est un single. Ils ont décidé toute cette année de comme ça distiller tout au long de l'année des singles. Voilà, c'est leur délire. Le premier qu'on va écouter, ils ont invité Sad Sanchez, qui est la guitariste chanteuse des Hayley Witch, dont je vous parle assez régulièrement dans cette émission. Et ce morceau, c'est un peu pour illustrer une tournée qui vient de se terminer en Europe. Et deux tournées qui vont débuter, une en Grèce et une en Australie. Voilà, donc je pense que les singles, ils vont les suivre comme ça au fur et à mesure de leur pérégrination. On écoute ce morceau qui s'appelle Oh Evangeline, et c'est un peu un hommage à toutes les femmes qui se lèvent contre les régimes qui les oppressent, comme l'Iran par exemple, voyez-vous. Oh Evangeline.

0: Underground News dans Rock à la Casbah, c'était donc featuring Sad Sanchez de Hayley Witch, et on se disait que c'est vrai qu'il a plus de lumière.
1: Ouais, c'est plus lumineux, c'est même presque pop. Alors on a fait une recherche, on n'était pas sûr, mais il est anglais, hein, Craig, d'ailleurs. Ouais. Et avant c'était beaucoup plus guttural, il y avait beaucoup plus de.
0: Peut-être qu'il s'est adapté là, voilà, avec cette fille qui est quand même plus.
1: Mais c'est super.
0: Il y a un côté
1: gothique quand même, mais lumineux.
2: Toujours.
1: Un côté Bauhaus quand même qui se dégage de tout ça. Bon choix, madame.
0: On enchaîne avec Dear Paula, notre ami.
3: Il est gentil avec toi, t'as vu.
0: Paris.
3: Il a dit que
0: c'est mon pote, il est sympa. Attends. Dire Paula,
3: Dire Paula Marie, c'est une artiste qu'on adore ici à la Casbah. On la soutient à chaque fois, elle le mérite. Elle est autrice, compositrice, interprète, poétesse, et elle est à Valence. Voilà. Elle vit pas loin d'ici, pas loin du studio. Et ça, c'est chouette de savoir qu'elle est proche de nous. Elle sort son nouveau single aujourd'hui, Little Things. L'album était prévu pour le printemps, mais là j'ai cru comprendre que ça serait plutôt pour octobre 2026. En tout cas, ça sort sur un nouveau label que moi je ne connaissais pas avant qu'elle m'en parle. C'est Hosto Records. Il y a 6-7 artistes déjà sur ce jeune label, donc un label à suivre et à défendre. En tout cas, on est toujours depuis son premier EP Ma Part du Ciel, on reste dans la même veine de cette folk complètement dépouillée, avec beaucoup de mélancolie,
0: très poétique,
3: mais voilà, beaucoup de d'onirisme aussi, beaucoup de d'envolée comme ça, de poésie dans sa voix et dans sa musique.
1: Et dans sa musique, dans son jeu de guitare, c'est une très très bonne guitariste. Je l'avais entendu dans une émission chez des camarades de la radio, impressionné par son jeu de guitare.
0: Voilà, elle a fait un live hors les murs de Radio Mega.
3: Voilà, un live en picking. Quoi, elle joue en picking c'est vraiment très chouette. En tout cas, voilà, ce nouveau single, c'est encore une réussite et j'espère qu'il va vous plaire et que ça va nous permettre prochainement d'avoir un très très beau disque à se mettre dans les oreilles.

0: Allez, c'est parti pour cette chronique Danger House dans cette émission Rock à la Casbah. Salut Bruno.
1: Salut à tous.
0: On va commencer avec une nouveauté de ton label.
1: Oui, une compilation des G-Strings. Les G-Strings, c'est un groupe absolument fabuleux allemand entre glam, punk, rock'n'roll. On a souvent croisé leur guitariste Bernadette, qui est vraiment un des piliers de ces scènes-là, qui joue aussi avec les Morlocks, qui joue avec Scott Drake, avec Sonny Vincent. Et G-String, c'est le groupe qu'il a avec Ingi, une chanteuse absolument excellente. Et là, on a décidé pour leur tournée de faire une compilation de tous ces morceaux épuisés, parce qu'ils ont plein de trucs sold out. Ils jouent quand même depuis plus de 25 ans. Et voilà, c'est une compilation qui est mortelle. On a redécouvert des tas de classiques du groupe avec un son absolument incroyable. L'album s'appelle Greatest Sheets. Alors, on va écouter Drunk a Lot, qui est vraiment un de mes morceaux préférés, mais j'aurais pu en choisir 10 ou 12 autres. Voilà, ça sort donc chez Dangerous Calais, une coproduction avec Vanda, Ghost Highway et Tech the City Records en Espagne. Et ça sort dans un splendide vinyle.

0: Et après cette nouveauté de ton label, on va continuer avec une autre nouveauté, Mr. Bones.
1: Oui, Mr. Bones, c'est un one-man band qu'on connaît depuis pas mal de temps, qui a déjà pas mal de galettes sous la ceinture. Mr. Bones, c'est Michel, en fait, un breton qui a joué dans plein de groupes déjà, dans cette scène bouillonnante, garage de la fin des 90s et du début du 21e siècle, comme les Terribles, les Bad News, les Wonks, toutes ces choses-là. Donc il sait faire, il y a pas à tortiller. Le nouvel album s'appelle Fight Back, ça sort sur Human Bretzel avec en coprod avec Street In Records. On a écouté le morceau qui s'appelle Rockabye Baby, c'est vraiment très bien, il y a pas mal de duos, beaucoup d'orgue aussi, toujours son de fuzz assez incroyable. C'est pas si minimaliste que ça pour un one man band, c'est plutôt très bien foutu. Je vous encourage à vous juger par vous-même. Donc on écoute l'album de Mr. Bones qui vient de sortir, qui s'appelle Fight Back, et le morceau c'est Rockabye Baby.

0: Wouh! Ah bah oui, hein, c'était fini mais pas fini.
1: Eh oui.
0: Vous êtes toujours à l'écoute de Rock à la Casbah.
1: C'est ça.
0: Ouais, c'est ça. Toujours en rajouter une petite dernière. C'était la chronique de notre ami Bruno, accompagné de Raph, depuis cette boutique lyonnaise de Danger House. On arrive au milieu de cette émission et il est temps de parler du disque vedette de cette édition 918 de Rock à la Casbah.
2: On t'écoute.
0: Ouais, non, bah non. En fait, parce que vous allez me faire un petit commentaire sur cette pochette de disque, parce qu'il y a quand même beaucoup de choses à dire.
2: Avec
0: vous
2: Raph,
0: avez fait, ouais, vous avez fait plein de...
2: Comme on est des spécialistes de la bagnole, lui et moi, surtout lui.
1: On a fait un trait de journaliste. Ah,
0: oui.
1: D'investigation poussée.
0: Tout à fait. Voilà, en hors antenne. Donc, alors, sur cette pochette, on voit
1: bon, une,
0: c'est
1: voiture,
0: plus une voiture
1: avec, avec une chèvre
0: devant.
1: Qui mange sur la, devant la roue.
0: Ouais, un truc comme ça. Et ça a l'air d'être plutôt dans le désert. En tant que ça, c'est
1: désert.
0: Du sable.
1: Voilà.
2: Alors,
0: donc, Raph, on en conclut.
2: Penche pour le Maroc.
0: Ouais.
1: Peut-être.
0: Bah, avec la chèvre.
1: Ce qui est rigolo, c'est que c'est des Australiens. Et
0: ouais.
1: Que c'est une voiture française.
2: Ouais, c'est une Peugeot, apparemment. 308, ouais, voilà. 208. Coupé, sport.
1: Décapotable.
2: Coupé, décapotable.
0: Il y a quand même moyen que.
1: Les grands spécialistes pourront nous laisser des commentaires.
2: On peut lancer un jeu concours.
0: Est-ce qu'elle a des grandes oreilles, là?
2: La chèvre.
0: Bon, et non, mais parce que ça fait une différence, figurez-vous, et peut-être que ça nous donnera un autre
1: est-ce
0: élément.
1: Est-ce qu'elle est petite?
2: Avec des grandes oreilles.
0: En
2: pas
0: tout
2: sûr.
0: Cas, Exec, c'est un groupe australien, comme vous venez de le dire. C'est un groupe de Melbourne. C'est un groupe qui donne quand même dans le post-punk dub. C'est vrai, hein. C'est quand même très lent, très posé. Même si le premier morceau, fait quand même, nous fait penser l'inverse. Side the Stepping qu'on a écouté en ouverture d'émission. C'est vrai que c'est le morceau quand même le plus agité, on va dire, de ce disque, c'est vrai qu'ils font quand même plutôt dans le dub. Mais il y a un côté post-punk qui est un peu croûte quand même dans leur musique. Ça fait plus de 10 ans qu'ils existent, ce groupe. Et ils ont sorti, c'est leur 9e album, Prove the Mountains Move. Et j'aime toujours, moi, les découvrir. J'aime beaucoup cette musique. Et...
2: J'aime beaucoup la voix du chanteur. Je sais pas s'il y a plusieurs chanteurs dans ce groupe.
0: Alors, ils sont 6 hein, quand même. Donc,
2: mais la voix de,
0: pas tout seul,
2: du premier titre de l'émission était très, très intéressante.
0: Voilà. Et donc, cet album sort chez DFA, donc on disait voilà qui est le label de LCD Sound System entre autres, et qui a cette petite patte un peu dub. On va écouter deux morceaux extraits de cet album. Donc le premier c'est Side Stepping. Ben non, c'est pas Side Stepping.
1: Non, c'est Arudachi Back Pain.
0: Ben oui, c'est n'importe quoi. C'est n'importe quoi ce papier. Qui a fait cette playlist?
1: C'est Bingo. Et ça sera suivi par le morceau
0: par Tires.
1: Le plus dub de l'album.
2: Ben voilà, Tires justement, c'est bon.
0: Allez, et donc on commence avec Arrivederci
1: Back Pain.

0: Tires, extrait de leur album Prove the Mountains Move, sorti chez DFA. Qu'est-ce que ça veut dire, Tires?
1: Eh ben, justement,
0: Raphaël.
2: Bah, le pneu, c'est ça, la voiture.
0: Voilà. Attends, on en bon, parle. Très bien, très bien.
1: Mais vous avez même pas, hein, vous avez pas entendu, je vous en ai, je vous
2: ai si lancé la perche tout à l'heure.
1: Ah, ok, c'est bon.
2: On n'a pas voulu relever bien, à chaque fois.
1: Ok, ah, allez,
0: je rebondissais. On enchaîne avec la chronique de Bingo.
1: On parle plus, hein.

Ayant vécu plein but la période Manchester quand j'étais jeune, je suis très exigeant avec les groupes actuels qui s'aventurent sur les terres indie pop et surtout du baggy sound. Les Marseillais Ave Mana ne seront jamais les nouveaux Charlatans ou Stone Roses, ils le disent eux-mêmes sur un autre titre que c'est pas celui qu'on va écouter, en tout cas A Rose is a Rose. Cela dit, leur premier album Layers, sorti chez All in Banana Records le 20 février, est un disque séduisant, la production équilibrée avec de bonnes pistes d'évolution musicale en perspective, mais il manque toutefois un zeste de folie pour avoir un véritable coup de cœur sur la longueur. Issu du premier essai d'Ave Mana, nous allons écouter un titre très bien réalisé. On est dans les codes de la période Manchester 89-91. Tune in, Ave Mana.

0: le pattern Baggy Sound par excellence avec les Marseillais de Ave Mana. Alors on se demandait comment prononcer ce groupe. Ça
1: c'est
0: s'écrit
1: qu'il y a deux E, hein.
0: Ave Mana, M-A-N-A. On les laisse nous contacter pour nous dire comment ça se prononce. Le chanteur, musicien, écrivain Samuel Lequette vit à Dunkerque. Son impressionnant carnet d'adresses lui permet de s'évader musicalement et artistiquement, car soyons clairs, il n'habite pas la plus belle ville du monde. Depuis 3 ans où il s'est lancé.
1: C'est pas de faire des amis.
0: Ouais, mais c'est mon pote, alors il n'y a pas de problème.
1: Oui, mais pas sans lui. Il y a d'autres gens qui habitent à
0: effectivement,
1: Dunkerque.
0: Mais il nous écoute pas. Depuis 3 ans où il s'est lancé sous le nom de code Hyper Rêve, il travaille régulièrement avec Marc Ribot, Arnaud Dieterlen, qui jouait avec Jadio, Bachung, Yann Péchin, Bachung Miosek, Jean-Charles Versari, les Hurleurs, et puis Lee Ranaldo de Sonic Youth. Mais aussi le plus grand de tous, le chanteur Bill Pritchard. J'y reviendrai la semaine prochaine pour lui. C'est d'ailleurs l'anglais qui coproduit Nous voyagerons dans la nuit, le 4e album d'Hyper Rêve, qui est sorti le 27 février chez Mediapop Records et Kuroneko. Porté par une production soignée, de belles orchestrations et une voix chaude, les compositions sont à situer entre le Dao du 21e siècle, les derniers Lavilliers et le regretté Alain Bachung dont on a parlé tout à l'heure. En extrait, voici un duo bacharachien très sensuel avec la voix invitée de l'actrice Laure Calamy. Il n'y a pas de paradis. Hyper Rêve.

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0: Mille excuses à tous les habitants de Dunkerque.
1: Bah oui, s'il te plaît.
0: Non, mais c'est une ville qui est vraiment très très accueillante en au demeurant.
1: Essaye de te rattraper. Mais...
2: Oh, c'était limite.
0: C'était hyper rêve.
1: C'était hyper,
0: Samuel,
1: hyper...
0: excuse-moi.
1: C'était hyper limite.
0: Gros bisous.
1: Alors, eh ben écoutez, du coup, on a le temps que de passer. On passe quand même Télé Health ou on finit l'émission?
2: Ah non, on finit l'émission.
1: Ah non, on finit l'émission. Voilà. Eh ben voilà. Toujours pareil, hein. Toujours mon morceau en fin d'émission.
0: Oh, tu as
1: Vous
0: choisi.
1: Êtes trop bavard.
0: Tu as choisi la vedette avec des titres de 10 minutes.
1: Oui, c'est vrai. J'avoue.
0: On va pas se plaindre.
1: Non, j'ai eu mon temps d'expression dans cette émission. Bon, écoutez, voilà. Vous l'avez compris, on arrive à la fin de cette édition 918 de Rock à la Casbah. Je vous rappelle bien qu'on est toujours à Valence, hein, dans le studio de Radio Méga. Vous pouvez retrouver cette émission en podcast sur notre site casbah-records.com, site sur lequel, grande nouvelle,
0: sur lequel il y a un article, un live report.
1: Ça faisait des mois que ça n'était pas.
0: Alors attention, un live report qui concerne un chanteur qui s'appelle Marius Atherton, okay, et qui est écrit par un nouveau
1: super
0: collaborateur, voilà,
1: Pell
0: Session. Alors, je vais pas révéler son vrai nom, mais c'est quelqu'un qui est à Paris. Donc nous avons deux envoyés spéciaux dans la capitale désormais. Donc merci Pell Session, et je vous invite à lire ce long live report de ce Marius Atherton qui faisait la première partie de Forever Pavou.
1: Pavou, très bien.
0: À la maroquinerie.
1: Voilà, à retrouver en compagnie du podcast de cette émission. Donc je vous rappelle qu'elle est réalisée en direct depuis le studio de Radio Méga à Valence dans la Drôme et que nous sommes multi-diffusés sur pléthore de radios que nous saluons évidemment comme chaque semaine. On se retrouve la semaine prochaine pour une nouvelle édition de Rock à la Casbah. Mais on se quitte avec un dernier extrait du disque vedette de cette émission consacré à Exec, leur album Prove the Mountains Move est sorti chez DFA, et on se quitte avec le morceau Chef's Hat Renaissance.
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1: Vivre avec les VIH, c'est maintenant l'émission d'une heure chaque semaine pour parler des questions qui comptent dans la vie des séropositives et de ceux qui les aiment, mais aussi pour parler des santé sexuelle et des préventions. Aujourd'hui, on va parler du programme EVARS. Pourquoi ça coince? Et pour réagir à tout ce que vous entendez, vous pouvez nous contacter par téléphone au 01 40 29 46 09 ou à travers notre site internet comitedesfamilles.net. 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N'hésitez pas à nous laisser des commentaires et des étoiles si vous avez aimé cette émission.

0: EVARS. EVARS, c'est l'acronyme de Éduquer à la vie affective et relationnelle et à la sexualité. C'est un programme qui, par la loi, a été établi il y a plusieurs années et ça fait seulement un an qu'il y a un programme vraiment mis en place avec trois séances obligatoires. Mais qu'est-ce qui se passe en réalité sur les terrains et surtout qu'est-ce que c'est ce programme? C'est quelque chose de nouveau, ça existait avant. Aujourd'hui, je vais essayer de vous parler de tout ça avec trois invités qu'on a un après l'autre. On peut du coup se concentrer sur des aspects à chaque fois différents pour vraiment décortiquer ce programme et les possibilités, les enjeux, le futur. Alors, on commence par Fanny Fauché qui est chargée des missions référente pour le rectorat des Versailles du CRIPS, qu'elle va vraiment nous parler de comment le CRIPS a mis en place les sciences d'éducation à la vie affective, relationnelle et à la sexualité.
1: Moi, c'est Fanny Gaucher, donc je suis chargée de mission au CRIPS Île-de-France depuis une dizaine d'années. Donc je travaille, je coordonne et j'accompagne notre équipe d'animation qui travaille sur le terrain avec les jeunes, sur des actions de prévention, de promotion de la santé à travers la vie affective et sexuelle, la prévention des consommations de drogue, le bien-être et l'usage des écrans. Donc le CRIPS, c'est une association et organisme associé de la région Île-de-France. On est le centre régional d'information, de prévention du sida et pour la santé des jeunes. Donc on est une vieille association, hein, créée en 1988. Et ça fait donc une trentaine d'années qu'on intervient notamment en milieu scolaire, plus particulièrement sur les en lycée et en CFA, sur la vie affective et sexuelle et sur les autres thématiques que je vous ai aussi indiquées.
0: Du coup, votre expérience et les précédents, toute cette discussion qu'on a depuis quelques années sur l'EVARS, sur l'éducation à la vie affective et relationnelle et à la sexualité pour les plus grands, vous faisiez ça bien avant qu'on en parle.
1: Complètement, c'est un peu même à l'initiative de la création de notre association. Elle a été créée au moment de l'épidémie du VIH/SIDA et il fallait du coup de manière un peu plus urgente faire de la prévention. Historiquement sur les moyens de protection notamment. Donc on fait ça depuis 1991 en milieu scolaire. Donc c'est vrai qu'on n'a pas attendu que l'éducation nationale fasse ce programme EVARS pour intervenir. Et voilà, on a développé, je pense, une vraie expertise, un vrai savoir et savoir-faire pour parler avec ces jeunes de toutes ces questions-là.
0: Avant de rentrer dans les détails plus liés à EVARS, à qu'est-ce que vous faites, comment vous intervenez, du coup, c'était quoi votre manière d'intervenir? Est-ce que votre philosophie, votre mode d'approcher ces sujets?
1: Alors c'est issu d'un travail, hein. On a inventé et en même temps on s'appuie sur les recommandations scientifiques. Donc on utilise des méthodes pédagogiques très interactives. On mobilise vraiment les jeunes pour qu'ils soient acteurs et actrices de ces animations-là. Donc nous on appelle ça des animations débat et c'est vrai que c'est pour ça aussi que ça sort un peu de la posture du professeur. On est là pour accompagner les jeunes, on leur ouvre un espace de parole, de discussion, de débat entre eux. On utilise beaucoup aussi le jeu pour rendre attractifs nos animations. On s'appuie aussi beaucoup sur les besoins des jeunes à l'instant T. Hein. On fait des animations de groupe classe. Donc, on part aussi de leur représentation et de ce qu'ils ont envie de parler de ce sujet-là. Toujours dans le non-jugement, l'ouverture, le respect de la diversité des opinions, des points de vue, des comportements. Voilà, ça se rapproche un peu aussi de ce qu'on peut dire de l'éducation populaire.
0: D'accord. Et si nous voulons un peu se concentrer sur les projets, sur le programme EVARS, depuis 3 ans, 4 ans, on parle d'EVARS plus, depuis 2021, pardon.
1: Alors non, alors 2021, ça fait référence à la loi qui oblige l'éducation nationale à mettre en place 3 séances d'éducation à la sexualité par an. Et pour chaque niveau de classe. Par contre, le programme EVARS, il a été édité et validé en février 2025. Donc, ça fait une petite année. qu'il est mis en œuvre.
0: Du coup, on a eu une loi de 2021 et pas du tout, ça n'a pas suivi immédiatement la mise en place de ça. Ça a bloqué pendant plusieurs années et il y a eu des associations, donc des associations de lutte contre les SIDA qui ont fait remonter ça. Est-ce que vous pouvez nous parler un peu de cette période?
1: Alors ça fait des. Alors effectivement, il y a la loi de 2001 qui oblige normalement l'éducation nationale à mettre en place 3 séances EVARS par an, mais on constatait que c'était rarement fait. Alors le plus souvent, hein, les jeunes ont quand même eu une séance au cours de leur scolarité, mais pas 3 séances chaque année. Mais la loi 2001 n'est pas que la première étape. On peut même parler de 1975 où il y avait déjà une circulaire qui obligeait l'éducation nationale à faire de l'information sexuelle. Donc ça fait très longtemps que l'éducation nationale doit se saisir de ce sujet-là, mais on se rend compte encore aujourd'hui, et nous aussi on le voit avec nos établissements scolaires, que tous les établissements scolaires ne sont pas prêts à organiser et mettre en œuvre ce programme-là.
0: Et pourquoi ils ne sont pas prêts? Est-ce qu'il y a des problèmes de financement, des volontés?
1: Alors, je vais parler de moi des retours que j'ai au niveau du terrain. Ce qu'on voit, c'est qu'ils sont pas prêts. Il y a un manque de formation, même si l'éducation nationale met en place des choses, ça semble insuffisant. Il y a des programmes déjà scolaires qui sont assez chargés. Donc il y a la question aussi, je pense, de la légitimité des professeurs à vouloir intervenir sur ces sujets-là. On peut aussi penser qu'ils sont pas forcément toutes et tous à l'aise à aborder ça avec avec leurs élèves. Et c'est vrai que nous, le constat qu'on a, c'est encore aujourd'hui, c'est que les établissements scolaires préfèrent faire appel à des associations extérieures dont c'est le métier pour parler de ce sujet-là.
0: Et ça, c'est pas mal, entre guillemets, mais si c'est fait, c'est pas fait non plus partout pour manque de financement, parce qu'il faut payer, il faut rémunérer quand même les associations qui interviennent.
1: Alors ça, c'est variable d'une association à l'autre. Nous, par exemple, on est financé directement par la région Île-de-France pour intervenir dans les lycées. Donc les lycées, pour la plupart, ne payent pas nos interventions. Elles sont déjà financées grâce à la région. Alors, il y a un frein financier parce que tous les ans, en fait, on a 2 fois plus de demandes que de possibilités. C'est une réalité. Donc, il y a un frein financier, bien évidemment. Mais pas que. Mais c'est vrai que il faut dire aussi que le programme EVARS, c'est positif. C'est une très bonne chose que l'éducation nationale demande à leurs professeurs, à leur équipe éducative d'intervenir eux-mêmes sur ces questions-là, parce que dans tous les cas, les associations ne pourront pas intervenir dans tous les établissements scolaires.
0: Oui, ça faciliterait le fait que les professeurs puissent intervenir directement. Vous faites aussi des formations pour les professeurs?
1: Alors nous, on est organisme de formation, effectivement, mais on touche un petit peu les professeurs, mais pas beaucoup, parce qu'au niveau éducation nationale, ils ont leur propre parcours de formation. Et concrètement, un professeur qui veut bénéficier de nos formations CRIPS, ce ne pourra pas être financé par l'éducation nationale. Donc il y aura un frein financier sur cet aspect-là. Donc c'est plus des formations qu'il faudra solliciter au niveau des académies, des rectorats.
0: Du coup, vous dites que vous avez plus de demandes de ce que vous pouvez vraiment suivre. Oui. Du coup, entre guillemets, vous ne faites pas face à des freins vraiment idéologiques.
1: Non, pas du tout. Nous, donc, ce que je disais, ça fait une trentaine d'années qu'on existe, qu'on fait ce travail, et je pense qu'on est en Île-de-France assez bien repéré par les établissements scolaires. Ils connaissent notre travail, et je pense que c'est le fruit aussi de toutes ces années-là d'expertise. Tous les ans, on a des demandes, et effectivement, tous les ans, on est obligé de, malheureusement, de refuser une grande partie des souhaits d'intervention.
0: Pourtant, le programme EVA, c'est beaucoup critiqué par des franges assez larges de la société. J'ai trouvé des critiques, par exemple, des familles catholiques qui parlaient de le programme, à leur avis, c'est un programme qui fait une indifférenciation de genre, où les adultes sont invisibilisé, ça c'est certains des critiques, où la procréation n'est pas mise en compte. Vous que vous travaillez tous les jours sur, sur ce programme. Qu'est-ce que vous pourrez répondre à ces gens de critiques, de jugements?
1: Alors déjà, ce que je peux répondre, c'est que finalement, ces critiques faites d'adultes sur le programme EVARS, elles sont assez minoritaires. Je dirais qu'il y a quelques années, on avait beaucoup plus de peur et des établissements qui reculaient sur la mise en place de ces actions, de peur de la réaction des parents. Aujourd'hui, beaucoup moins. Et effectivement, c'est plus avant, je dirais, c'était plus des parents qui ne connaissaient pas vraiment le programme, le sujet et ce qu'on allait y faire. Donc, ils projetaient des idées reçues. On parlait, on va apprendre à des petits à se masturber. Non, c'est pas du tout ça. Aujourd'hui, ce qu'on voit effectivement, c'est plutôt des mouvements un peu réactionnaires, extrêmes. Sur le programme, mais ce programme, il a été fait par des experts, par des spécialistes du champ de la vie, du champ de l'éducatif, mais aussi du champ de la sociologie, de la vie affective et sexuelle. C'est basé sur des recommandations, même au niveau international, de l'Organisation mondiale de la santé. Donc, ce qu'on fait, c'est on sait ce qu'on fait. Voilà, et ces programmes-là, finalement, ont des impacts positifs. Hein. Ce qu'on peut répondre à ces personnes-là, c'est que c'est des programmes qui visent à protéger les enfants et les adolescents, notamment sur les questions de violences sexistes et sexuelles, sur la lutte contre les discriminations et notamment sur les LGBT-phobies. Donc, c'est très important que ces programmes puissent être mis en œuvre tous les ans et à tous les âges de la vie dans le parcours scolaire. Mmh.
0: Est-ce que vous pourrez un peu nous donner quelques points principaux? Vous l'avez déjà fait jusque-là, mais c'est pas grave si on va répéter certaines choses. Les points principaux, du coup, qui sont touchés par les VARS, comme je pense, les consentements, c'est un des choses qu'on commence de la maternelle avec les consentements. Oui. Et d'autres points.
1: Oui, alors c'est vrai que c'est quand même un défi, ces interventions EVARS, parce qu'en fait, c'est un sujet qui touche à beaucoup, beaucoup de dimensions. Donc il peut y avoir du sanitaire comme parler du dépistage des IST, il va y avoir les enjeux relationnels, sentimentaux, l'amitié, l'amour, il y a les questions de sexualité, de plaisir, de désir, etc. C'est un sujet très large, mais le consentement a une place centrale dans la prévention des violences sexistes et sexuelles. C'est quelque chose, nous, dans nos animations, c'est le sujet principal qui est abordé avec les jeunes. Mais on va toucher aussi aux questions de réseaux sociaux, on va toucher aux moyens de contraception, on va parler de la première fois, on va parler beaucoup des idées reçues qu'on peut avoir sur ces sujets-là. Voilà, c'est quand même très large.
0: Oui, et la question du VIH est affrontée de manière systématique, il y a des manières particulières de l'affronter, parce que ça aussi, des fois, ça peut faire un blocage quand les parents savent que c'est dédié au VIH, là déjà, ça commence à coincer à nouveau.
1: Alors, le VIH, et pas abordé systématiquement jusque-là, parce que nous, notre parti pris, c'est vraiment de s'appuyer sur le groupe classe à l'instant T, ce dont ils ont envie de parler. Après, souvent, on commence par un brainstorming en début d'animation. On va demander aux jeunes, voilà, par exemple, la vie affective, relationnelle, sexuelle, qu'est-ce que ça vous évoque? Et là, on va prendre tous les mots qui ressortent comme ça aux jeunes, et souvent la question des VIH, du VIH-IST ressortent dans les échanges, et c'est un des sujets qui est quand même souvent abordé. On parle beaucoup des idées reçues, mais aussi des modes de transmission, des moyens de protection. L'idée, c'est aussi de pas avoir un discours tourner autour de la peur, du risque. L'idée, c'est d'avoir une approche positive de la santé. Donc, c'est d'avoir des rapports sexuels, mais de manière protégée, de manière sécuritaire. Et donc, on va parler des moyens de protection, par exemple, et du dépistage.
0: Oui. Et quand vous arrivez à faire les trois séances obligatoires, est-ce qu'il y a dans vos programmes une évolution où ces trois séances, c'est juste une question quantitative, ou il y a aussi une question qualitative qui change?
1: Alors, peut-être qu'il faut que je précise, parce que nous, jusqu'à aujourd'hui, on ne fait pas le programme EVARS. C'est-à-dire, jusqu'à cette année, nous, la démarche du CRIPS, c'est d'intervenir en groupe classe avec un animateur ou une animatrice du CRIPS, mais qui anime tout seul cette animation. Il y a un adulte de l'établissement qui est présent parce qu'obligatoire et nécessaire, hein, mais qui va plutôt se mettre au fond de la classe et qui va pas intervenir. Nous, c'est ça notre approche jusque-là. Donc, effectivement, à partir de la rentrée scolaire prochaine, on va devoir mettre en place ce programme EVARS. Donc, on va devoir co-animer avec un membre de l'établissement volontaire. Et on va voir avec l'établissement sur quelle séance ils veulent que nous, on intervienne. Mais on pourra pas intervenir sur les 3 séances. Hein. On n'a pas les moyens financiers pour faire autant de volume d'action. Donc le choix que nous on a fait pour l'année prochaine, c'est au moins de faire une séance EVARS dans le lycée. Et on va co-construire ça avec le lycée sur le choix de la thématique, sachant que l'Éducation nationale a bien défini pour chaque niveau de classe, quels sont les sujets à aborder. Donc nous, on appliquera ce programme EVARS.
0: D'accord. Et avant de se quitter, est-ce que vous avez des retours de terrain concrets, c'est-à-dire vous travaillez sous des références sous le rectorat de Créteil? Est-ce qu'il y a des choses qui sont typiques pour le territoire, des problèmes, des freins, ou bien des leviers, des choses intéressantes que vous avez pu constater?
1: Alors du coup, moi, je suis référente sur l'académie de Versailles parce que c'est ma collègue Julienne qui est sur l'académie de Créteil. Voilà, on se répartit le territoire parce qu'il est très large. Ce qu'on voit, on voit pas de différence entre les académies franciliennes. Mais ce que je constate, c'est des contextes très hétérogènes. Mais vraiment, il y a des établissements qui vont se mobiliser, il va y avoir des référents, référentes EVARS, il va se passer beaucoup d'actions, des temps forts à plusieurs moments au cours de la scolarité. Mais ce qu'on constate, nous, quand même, aujourd'hui, le plus souvent, c'est des établissements qui sont pas prêts, qui encore nous sollicitent, mais pour qu'on intervienne, nous, tout seuls, sans forcément qu'ils prennent part aux animations. Où le personnel n'est pas encore formé. Voilà, donc c'est quand même très très hétérogène et on est un peu dans une incertitude sur comment ça va se passer l'année prochaine. Alors c'est nous côté association agréée et partenaire, c'est vrai que l'application de ce programme EVARS nous met un peu dans une incertitude sur comment on va continuer à travailler les prochaines années. Puisque jusque-là, on intervenait seul en classe avec la présence d'un adulte, mais qui ne participait pas à ces animations. Et là, ce programme EVARS n'a pas pensé à la place des associations en tant que partenaires qui pourraient vraiment être autonomes et responsables sur une séance. Là, il y a une obligation de co-animation. Il y a une obligation de préparation avec l'établissement. Et puis, il y a aussi des thématiques qui sont déjà très, très drivées. Et nous, c'est pas notre approche principale. Voilà, non, à la base, on est sur ouvrir un espace de dialogue libre. Ouais. Et là, on va être contraint par certaines thématiques. Donc, concrètement, ça va nous poser la question. Si on a un élève de seconde qui veut aborder un sujet qui est prévu dans le programme en classe de terminale, qu'est-ce qu'on va devoir répondre? Est-ce qu'on peut quand même y répondre ou est-ce qu'on va lui dire non, désolé, c'est un sujet qui sera traité dans 2 ans, mets ta question de côté, tu attends 2 ans et tu auras la réponse. Voilà, ça peut créer aussi c'est bien d'avoir ce parcours séquencé et progressif, mais qu'est-ce qu'on fait aussi quand même des interrogations qui peuvent venir à l'instant T? Donc comment on va se positionner par rapport à ça?
0: Après, il faudra du temps, de l'expérience et du terrain pour adapter. Après, je ne sais pas si l'Éducation nationale sera assez souple.
1: Ce qui est dommage, c'est que la place des associations qui ont une vraie expertise sur ce sujet-là, nous le CRISP, mais pas, il y a plein d'autres associations, on sent qu'on a été mis un peu de côté et il faudrait pas prendre du recul par rapport à ça et perdre des actions de terrain à cause de ce programme EVARS. Je pense qu'on peut travailler ensemble. et tenir compte de toute cette expertise que l'on a pu avoir avec, avec ces années.
0: Et merci à Fanny Fauché. Maintenant, c'est la parole à Margot Barbier, coordinatrice des projets et développement de l'association Idée Santé. C'est une association guyanaise qu'on a eu déjà plusieurs fois à l'antenne. Maintenant, pour ce qui concerne ce projet spécifique, du coup, lié au milieu scolaire, on peut dire que Idée Santé a déjà pratiqué 4000 séances de VARS et 3000, elle a touché 3300 jeunes par an au milieu scolaire. Et je laisse la parole à Margot.
2: Moi, je suis Margot Barbier. Je suis coordinatrice projet et développement au sein de l'association Idée Santé. L'association Idée Santé, c'est une association qui fait de la médiation en santé, qui s'est créée il y a 10 ans maintenant, en 2016, initialement en Guyane. Et qui désormais se développe aussi à des actions en Hexagone, notamment en Occitanie et en Nouvelle-Aquitaine. On est une association spécialisée sur les droits et la santé sexuelle et reproductive. Et depuis 10 ans maintenant, on fait de l'éducation à la vie affective, relationnelle et à la sexualité. D'abord sur un projet qui s'est créé en Guyane en lien avec l'éducation nationale, enfin le rectorat et l'agence régionale de santé. Qui s'appelle Espace pour s'exprimer et que de fait des bons résultats qu'il a eu, on a déployé également en Occitanie, en Nouvelle-Aquitaine.
0: Du coup, vous avez pu co-construire ces programmes avec l'éducation nationale ?
2: Avec le rectorat de Guyane, en effet. En Guyane, il y avait, il y a toujours, mais à l'époque déjà, des indicateurs très dégradés sur la santé sexuelle et reproductive en termes de violences faites aux femmes, d'IST. Et du coup, il y a vraiment une prise de conscience des acteurs et donc le besoin s'était fait sentir et la proposition d'Idée Santé ou l'engagement d'Idée Santé sur ces thématiques a été bien perçue, soutenue par les acteurs locaux qui a permis de lancer le projet et les interventions dès 2017.
0: Et du coup, maintenant, pour la mise en place du programme EVARS, ces liens que vous avez eus avec les rectorats, ça vous a aidé pour la mise en place du programme? Est-ce que vous y participez? À quel niveau? Parce que juste avant vous, on a entendu la voix du CRIPS où justement il nous a fait part de tous les soucis, les problèmes qu'ils peuvent imaginer pour l'année prochaine parce qu'il n'y a pas, il trouve qu'il n'y a pas la place des associations pour intervenir vraiment dans EVARS. Mais vous, vous avez déjà collaboré avec les rectorats. Peut-être vous avez déjà, vous avez une solution à ce problème.
2: La place des associations, c'est plutôt, elle est toujours à défendre, notamment avec le nouveau programme. Et ensuite, dans tous les cas, pour les interventions dans les établissements, ça va dépendre aussi des rectorats, c'est pas que la volonté de l'éducation nationale. Enfin, après, il y a les interprétations aussi qui peuvent varier selon les territoires, les besoins des établissements qui vont varier et l'appel aux associations du coup qui va en dépendre. Depuis l'adoption du programme, on a une poursuite et un vrai soutien au niveau de la Guyane, une poursuite et il n'y a pas de changement quoi, toujours un engagement, un partenariat. Après sur d'autres rectorats, ça peut être plus compliqué, ça varie, notamment parce que au moment de la publication du programme, il y a eu dans un premier temps une restriction du rôle des associations qui a ensuite été reprise par l'éducation nationale et du coup réaffirmer que la collaboration avec les associations pouvait se faire, mais dans les faits il y a encore une difficulté et un besoin de défendre la co-animation avec les associations au niveau national parce que c'est pas homogène. Et notamment c'est pas homogène parce que il y a des associations qui ont des agréments au niveau national, mais après il y a des associations qui ont des agréments au niveau académique et le process d'obtention d'agrément au niveau académique, ben il varie aussi selon les académies et donc voilà, selon où on intervient sur le territoire, il peut y avoir différentes procédures.
0: En tout cas, votre expertise des Guyanes, elle est intéressante. Elle est porteuse peut-être ça pourrait s'élargir à d'autres rectorats, votre expérience.
2: Oui, l'avantage de la Guyane et les acteurs tous mobilisés, c'est qu'on a vraiment pu travailler efficacement, travailler sur plusieurs années, montrer l'impact, avoir des retours des établissements, parce que l'impact du projet, au-delà d'être sur les jeunes qui voient leur droit à l'éducation, à la vie affective respecté, c'est aussi un soutien aux corps enseignants, aux infirmières scolaires, par la co-animation, parce que évidemment, l'éducation nationale porte maintenant, encore plus officiellement, mais elle le porte depuis 2001, cette intervention. Et donc nous, on appuie et on soutient aussi les enseignants pour aborder des thématiques parfois pas faciles. Et ce qui est très important et ce qu'on défend, c'est aussi la co-animation, le fait d'avoir des interventions extérieures, des intervenants extérieurs formés, mais qui vont pas, on va avoir une continuité avec les élèves parce qu'on va revenir à hauteur de 3 séances par an et par niveau. C'est comme ça qu'on intervient à ID Santé, mais on n'est pas tous les jours dans l'établissement. Et donc pour certains élèves, c'est aussi une opportunité de témoigner des choses dans un autre contexte, de libérer la parole. C'est aussi l'avantage de la co-animation qu'on porte du coup en Guyane, mais maintenant on est depuis 2022 en Occitanie et on fait des interventions aussi en Occitanie et depuis l'année dernière en Nouvelle-Aquitaine, donc ça marche aussi sur d'autres territoires et c'est plutôt bien perçu également.
0: Oui, du coup pour vous la co-animation, ça peut être quelque chose de vous voyez les avantages de la co-animation plutôt que les soucis, parce que l'autre intervenante nous a parlé justement des soucis, des problème éventuel qui peut donner une co-animation entre partenaires qui ne se connaissent pas, qui ont des références différentes, mais c'est vrai que c'est la co-animation, elle est co-construite, ça peut porter à quelque chose de positif. Mais du coup, vous parlez aussi de des choses qui évoluent, des choses qui ont été réprises. Est-ce qu'il y a du coup une plaidoyer auquel ID Santé fait partie pour améliorer ces programmes EVARS?
2: Pour juste répondre sur la co-animation juste avant, c'est ce qu'on défend et c'est ce qu'on défend au niveau du plaidoyer aussi. Je vais pouvoir développer, mais c'est surtout, les associations sont pas en permanence dans l'établissement et il y a besoin d'assurer une continuité. À ID Santé, nous les VARS, on la considère du point de vue des jeunes, du point de vue des professionnels qui entourent les jeunes au quotidien et aussi du point de vue des parents. Et donc dans notre approche, c'est vraiment une approche globale sur les VARS, où on a des ateliers dédiés aux parents pour déconstruire les fausses informations qui circulent notamment sur les réseaux sociaux, les rassurer parce qu'il peut y avoir notamment avec la promulgation du programme, il y a eu beaucoup de craintes et de mobilisations sur les réseaux sociaux qui peuvent inquiéter. Et ensuite, avec les équipes qui sont présentes au quotidien, parce que c'est elles qui vont poursuivre les messages que nous, on va bien cadrer au moment de l'intervention, mais qui, pour être intégrées par les élèves, nécessitent, au-delà de séances définies à 3 par an, d'avoir une continuité dans tout l'espace de vie du jeune. Et du coup, sur le plaidoyer, ID Santé fait partie depuis quelques années du collectif pour une véritable éducation à la sexualité, qui est un collectif qui regroupe 10 organisations, dont le planning familial, SIDAction, la Excision parlons-en, l'association de lutte contre le SIDA ALS qui est basée à Lyon, la Fédération nationale des CIDFF, la Fédération nationale Solidarité Femmes, et aussi le syndicat national des infirmiers et conseillers de santé, le SIXFSU, Stop Ficha et Sud Éducation, un syndicat d'enseignants. Voilà, et tout ça, on est appuyé aussi par une organisation qui s'appelle La Vague dans ses actions de plaidoyer. Et du coup, ce collectif, nous, on l'a rejoint, je disais, je pense en 2024, mais il est actif depuis la publication d'un livre blanc sur l'éducation à la sexualité où les membres du collectif ont identifié des mesures à adopter pour rendre effectif ce droit à l'EVARS et le cadre légal sur l'EVARS qui existe depuis 2001.
0: Et dans ce plaidoyer, du coup, c'est quoi, à votre avis, les choses sur lesquelles il ne faut pas reculer? Sûrement la place des associations, trouver une bonne place parce qu'elle n'était pas du tout pensée au début comme ça.
2: Oui, la place des associations, ça en fait partie. Les mesures là, notamment en lien avec le programme, voilà, qui vont être les plus importantes à défendre sur les mois à venir, ça va être aussi qu'il y a un pilotage national et académique permettant que l'éducation à la sexualité se mette en place de manière homogène sur l'ensemble du territoire, qu'il y ait des moyens pour mettre en œuvre cette éducation à la vie affective, relationnelle et à la sexualité, des moyens pour soutenir les infirmières scolaires, des moyens pour soutenir les associations et des moyens pour former

0: passé comment l'année? Sur quoi il faudra se battre?
1: Ben, on espère une reprise des partenariats, de notre côté, continuer d'obtenir des agréments académiques aussi. Ce qu'il va falloir continuer, c'est ben, de défendre la place des associations, la co-animation et d'obtenir un budget clair sur les VARS pour qu'il y ait des moyens qui permettent d'atteindre les ambitions du programme.
0: Et pour terminer notre tour sur les VARS, sur les enjeux, sur les perspectives, on va laisser la parole vraiment au terrain à Delphine Roche, qui est chargée des projets de l'association Aremedia. À Delphine, la parole.
2: Alors, Aremedia, on est une association qui a 33 ans, qui s'est montée à l'origine via des médecins qui s'intéressaient en fait aux questions du VIH. On était en pleine épidémie de VIH. Aujourd'hui, l'association elle est structurée en deux pôles. Il y a le pôle hôpital Orlais-Mur, donc on propose du dépistage des IST comme à l'hôpital, mais en dehors de l'hôpital. Ça veut dire que notre chargé de projet, le salarié d'Aremedia, eh bien, il va chercher à mobiliser un médecin et un infirmier et à solliciter une structure qui accueille un public qui est éloigné du soin pour justement proposer des séances de dépistage autour des IST.
0: Oui, et vous intervenez bien en milieu scolaire.
2: Et ça, c'est l'autre partie, parce que ça, c'est un premier pôle. L'autre pôle, effectivement, c'est la promotion de la santé et de la prévention. Donc là, on va en milieu scolaire, mais aussi extrascolaire, auprès des jeunes. Avec les plus petits, en fait, on va chercher à renforcer les compétences psychosociales et on s'appuie d'une démarche expérientielle pour faire cela. Et avec les plus grands, on peut mettre en place plutôt des débats pour discuter du coup. Nous, on parle en fait de conduite à risque, que ce soit en fait la consommation de produits psychoactifs, les conduites addictives ou encore tout ce qui peut se passer dans le cadre de la vie affective, relationnelle et sexuelle, qui serait en fait de l'ordre, voilà, de la prévention.
0: Et l'année qui vient de s'écouler, du coup, il était déjà mis en place les programmes EVARS. Est-ce que vous avez pu intervenir dans ce programme-là?
2: Je pense pas qu'on ait davantage intervenu. Nous, en fait, on a un projet qui s'appelle les sorties santé. Alors, notamment ce projet-là, on en a plusieurs. Mais celui-ci qui est effectivement dans le programme de vie affective, relationnelle et sexuelle. Donc, on intervient effectivement auprès de troisième. Et donc, on parle de tous les sujets autour de la santé sexuelle.
0: Oui, du coup, vous faites votre sortie, vous les appelez les sorties santé?
2: Oui.
0: Et du coup, oui?
2: C'est donc un projet à destination des troisièmes. On les fait sortir sur une journée en dehors de leur collège. On leur fait visiter des structures autour des questions de santé sexuelle, je dirais même autour des enjeux de santé sexuelle. On explique bien au tout début que la santé sexuelle, nous, on a une approche globale et positive, et que là, on est en fait sur des enjeux sanitaires. Donc, on va parler de plutôt là où il pourrait y avoir des risques, mais qu'il ne faut pas oublier qu'il y a aussi toutes les dimensions plaisir qu'il peut y avoir dans la vie affective. On fait ce rappel-là. Cette sortie, elle est pas, je dirais, elle est forcément partielle, hein, puisque la vie affective, la santé sexuelle, c'est vraiment très, très transversal et global. Hein. On pourrait y passer plus qu'une journée en réalité pour toucher tous les sujets. On le précise bien, ça.
0: Bien évidemment. Et des fois, voilà. Vous... parce que nous, au comité des familles, nous connaissons l'association Aremedia parce que, justement, il y a des interventions qui sont faites dans notre local. Du coup, le sujet est vraiment les VIH et les IST. Et est-ce que, du coup, ça peut créer un souci dans votre expérience si les parents savent en avance ou les enfants savent en avance que ça va être dans une association de lutte contre les VIH que vous allez aller?
2: Je voulais dire, est-ce que ça peut inquiéter les parents?
0: Oui.
2: Moi, j'ai pas ce retour-là. Je sais que ça peut exister pour le moment. Je n'ai pas peut-être une expérience encore.

0: grande, mais en tout cas mon expérience n'est pas forcément celle-ci. Après, on est des professionnels formés, donc je pense qu'en fait, en posant un cadre, on peut tout à fait faire de la prévention sans inquiéter. Mais c'est vrai qu'en étant formé, je pense en tout cas, on peut transmettre plus efficacement des messages. Voilà, et je crois que c'est le cas du coup de la plupart des personnes. En tout cas, c'est le cas chez vous, chez nous. Voilà. Donc, oui. C'est vrai qu'on fait appel aussi à vous pour ces aspects, puisque du coup, c'est très concret aussi pour les jeunes. Ils peuvent poser des questions auprès de personnes qui vivent voilà des enjeux différents des leurs.
1: Mm. Et comment vous voyez l'année prochaine? Parce que là, du coup, cette année, c'est fini. Et l'année prochaine, vos sorties santé, ils vont continuer en parallèle du programme EVARS, ou bien vous pensez que vous pouvez travailler ensemble? Comment vous vous organisez pour l'année prochaine?
0: Bien, nous, on tient à ce projet. Donc, pour le moment, oui, on est dans l'idée de le perpétuer. Je crois que les collèges avec qui on intervient le voient comme un complément. Eux, ils portent déjà leur séance EVARS. Alors, j'ai pas forcément tout en tête, mais je sais que voilà, les CPE ou les infirmiers scolaires se sont saisis de ces questions, se sont formés et du coup, ils déploient dans leur collège déjà des séances et du coup ils apprécient ce complément qui est du coup en dehors du collège. Là en fait l'idée c'est d'aller rencontrer les structures, donc typiquement aller rencontrer le centre de santé sexuelle où on peut se faire dépister. C'est aller donc chez vous pour un peu mieux comprendre concrètement qu'est-ce que c'est que le VIH, comment on vit avec, mais ça peut être aussi auprès du planning familial sur les questions de contraception, d'IVG, de violence intrafamiliale, etc. Nous on complète également avec tout ce qui est sensibilisation autour des discriminations. Donc je crois qu'à chaque fois c'est utilisé en complément. Voilà. Mm-hmm.
1: D'accord. Et comment, juste pour terminer notre entretien, vous accompagnez les élèves, vous êtes une des accompagnatrices du terrain?
0: Oui.
1: Est-ce qu'il y a des choses, des moments qui vous ont marqué en particulier, des épisodes?
0: Je dirais que en fait, il y a des ateliers qui durent une heure, donc chaque professionnel a préparé son déroulé et comment dire, il y a ces phases qui sont prévues, il y a tout ce qui est pas prévu, et donc moi qui ai la chance d'accompagner les élèves sur toute la journée, je suis aussi présente sur les moments informels. Donc je dirais qu'il se passe, on voit que ça les fait beaucoup cogiter, parce qu'en fait sur les moments informels, on les entend un petit peu discuter entre eux. Et donc effectivement, il y a des fois où on sent qu'on fait changer les choses, c'est-à-dire que des petites phrases en fait qui nous font dire que ce qu'ils n'ont peut-être pas dit d'ailleurs en groupe, ils vont peut-être se le dire entre amis ou ils vont nous questionner nous sur le chemin en fait. Donc je dirais que c'est peut-être les à côté où on sent que effectivement on fait bouger les lignes, il y a des prises de conscience, voilà.
1: Sur les moments plus intéressantes, presque.
0: Après, l'un ne va pas sans l'autre, hein, mais tout à fait, oui. Ces moments-là sont précieux.
1: Oui.
0: Sont précieux, oui.
1: Merci beaucoup, Delphine.

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Voilà quelques dernières annonces. Bonjour, je m'appelle Daniel, je vis à Paris, j'ai 39 ans, je suis indétectable. Je cherche une Haïtienne qui a le même statut que moi en Île-de-France. Ou encore, jeune femme de 38 ans, j'ai un petit garçon de 8 ans, je vis à Paris, je recherche mon âme sœur pour relations sérieuses, je souhaite faire la rencontre d'un homme qui a des valeurs, un sens de l'humour. Bonjour chers tous, jeune femme de 36 ans, assez mature, mère d'une fille. Je suis une personne attentionnée, ayant des valeurs chrétiennes et familiales. Je cherche un homme doué de sympathie et de tolérance avec qui faire connaissance pour aboutir à ce que Dieu réserve pour nous. Indétectable, je veux fonder une famille, avoir des enfants, car nous avons aussi droit au bonheur. Et que tu sois, si tu es comme ça, écris-moi, je ne mords pas. Pour terminer, bonjour, moi je suis Emmanuela, j'ai 31 ans, je vis avec les VIH depuis 9 ans, je suis également indétectable, je suis célibataire sans enfant, je recherche dans ce cité une âme sincère, honnête envers lui-même, qui sait ce qu'il veut. J'ai 35 ans et je cherche une personne qui a moins de 45 ans, je suis d'origine camerounaise, je vis à Douala, n'hésitez pas à me laisser un message, je suis relax. Et nous sommes arrivés à la fin de Vivre avec les VIH. Rendez-vous à la semaine prochaine. Portez-vous bien.

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1: Des choses que tu connais. Billy Flingo, Billy Fuego. 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